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0: 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Horizon de l'actualité nationale et internationale. Bonjour.
1: Bonjour à tous. Des images terribles qui rappellent celles de l'été 2022. Un gros incendie s'est déclaré hier en Gironde. 2000 hectares parcourus par les flammes dans le Médoc entre les communes de Somos, Le Porge et Lèche-Cap-Ferré. Au moins 12 000 personnes ont dû être évacuées, des habitants mais aussi de nombreux campings. La préfecture évoque une situation très défavorable avec un feu qui progresse. En Gironde, où le ministre de l'Intérieur s'est rendu, hier Laurent Nunez a proposé aux familles un hommage national au lendemain de la mort de deux pompiers en intervention. Ils ont péri dans l'incendie qui s'est déclaré près de l'aéroport de Bordeaux-Mérignac. Ici, la piste volontaire est privilégiée. Laurent Nunez annonce que 128 incendiaires présumés ont été interpellés au niveau national. La canicule du mois de juin a entraîné près de 5800 morts supplémentaires en France. Une surmortalité jamais observée depuis l'été 2023, selon le bilan présenté hier par Santé publique France. Des décès qui concernent toutes les classes d'âge, même si les 75 ans et plus représentent la majorité. Dans l'actualité également, la DZ Mafia nie toute implication dans les menaces de mort contre le maire d'Alès. Nous condamnons fermement cette façon de faire et cela nuit à nos affaires. C'est ce que clament plusieurs individus masqués se revendiquant de l'organisation criminelle marseillaise dans une vidéo sidérante envoyée à différents médias. On le rappelle, l'élu a dû être exfiltré de son domicile par le RAID dans la nuit de lundi à mardi. À l'étranger, Nicolas Maduro sera jugé à New York à partir du 1er juin 2027. Capturé en début d'année par les États-Unis, l'ancien président du Venezuela est notamment poursuivi pour narcoterrorisme. Washington lui reproche d'avoir été à la tête d'un gouvernement corrompu et illégitime et d'avoir utilisé le pouvoir de l'État pour protéger et promouvoir des activités illégales, notamment le trafic de drogue. Et puis, c'est une première pour un Français. Victor Wembanyama sera le seul joueur présent sur la jaquette du jeu vidéo NBA 2K27. Un rêve devenu réalité, écrit la star des San Antonio Spurs sur ses réseaux sociaux. Très bonne journée à tous.
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1: Et nous sommes le 23 juillet aujourd'hui, nous fêtons les Brigittes. Et en ce 23 juillet, je peux vous parler de la fondation de l'AS Saint-Étienne en 1919 ou encore de la première victoire de Bernard Hinault dans un Tour de France en 1978. Mais le 23 juillet 1903 marque l'entrée d'un géant de l'automobile dans l'histoire du monde moderne. Ford vend sa première voiture. Mais ce n'est que 5 ans plus tard qu'Henry Ford trouve le succès avec la commercialisation de la fameuse Ford T dont il se vendra plus de 16 millions d'exemplaires. Un succès dû à son prix attractif, lié à une nouvelle organisation industrielle que l'on doit à Henry Ford et baptisée Fordisme. Elle vise très simplement à accroître la productivité par la standardisation des produits et par une nouvelle organisation du travail. Cette méthode de production associe une production de masse à une politique de salaire élevée. Elle a fait entrer le monde dans la consommation de masse et le travail à la chaîne. Un travail dense et répétitif qui sera dénoncé dans les temps modernes par Charlie Chaplin. Mais Henry Ford, c'est aussi un passé nazi et antisémite trop souvent passé sous silence dans ses biographies, notamment américaines, où on préfère vanter sa réussite industrielle. En 1938, il a reçu la Grande Croix de l'Ordre de l'Aigle allemand, la plus haute décoration nazie pour un étranger. Et si Henry Ford s'est consacré à l'effort de guerre allié en construisant bombardiers, jeeps, moteurs d'avion et chars de combat, il avait laissé ses usines de Cologne et de Poissy produire un grand nombre de véhicules pour la Wehrmacht. La citation du jour est signée de François Rabelais. « Science sans conscience n'est que ruine de l'âme ».

0: 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Horizon de l'actualité nationale et internationale. Bonjour.
1: Bonjour à tous. Des images terribles qui rappellent celles de l'été 2022. Un gros incendie s'est déclaré hier en Gironde. 2000 hectares parcourus par les flammes dans le Médoc entre les communes de Somos, Le Porge et Lège-Cap-Ferré. Au moins 12 000 personnes ont dû être évacuées, des habitants mais aussi de nombreux campings. La préfecture évoque une situation très défavorable avec un feu qui progresse. En Gironde, où le ministre de l'Intérieur s'est rendu, hier Laurent Nunez a proposé aux familles un hommage national au lendemain de la mort de deux pompiers en intervention. Ils ont péri dans l'incendie qui s'est déclaré près de l'aéroport de Bordeaux-Mérignac. Ici, la piste volontaire est privilégiée. Laurent Nunez annonce que 128 incendiaires présumés ont été interpellés au niveau national. La canicule du mois de juin a entraîné près de 5800 morts supplémentaires en France. Une surmortalité jamais observée depuis l'été 2023, selon le bilan présenté hier par Santé publique France. Des décès qui concernent toutes les classes d'âge, même si les 75 ans et plus représentent la majorité. Dans l'actualité également, la DZ Mafia nie toute implication dans les menaces de mort contre le maire d'Alès. Nous condamnons fermement cette façon de faire et cela nuit à nos affaires. C'est ce que clament plusieurs individus masqués se revendiquant de l'organisation criminelle marseillaise dans une vidéo sidérante envoyée à différents médias. On le rappelle, l'élu a dû être exfiltré de son domicile par le RAID dans la nuit de lundi à mardi. À l'étranger, Nicolas Maduro sera jugé à New York à partir du 1er juin 2027. Capturé en début d'année par les États-Unis, l'ancien président du Venezuela est notamment poursuivi pour narcoterrorisme. Washington lui reproche d'avoir été à la tête d'un gouvernement corrompu et illégitime et d'avoir utilisé le pouvoir de l'État pour protéger et promouvoir des activités illégales, notamment le trafic de drogue. Et puis, c'est une première pour un Français. Victor Wembanyama sera le seul joueur présent sur la jaquette du jeu vidéo NBA 2K27. Un rêve devenu réalité, écrit la star des San Antonio Spurs sur ses réseaux sociaux. Très bonne journée à tous.

0: 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Bélier, faites des exercices de relaxation pour dénouer vos tensions nerveuses. Taureau, relâchez la pression et restez zen en toutes circonstances, vous en aurez besoin. Gémeaux, évitez de faire des crises de jalousie sans fondement. Cancer, vous créez un climat lourd de suspicion sur votre entente conjugale, votre possessivité est pesante à la longue. Lion, cessez de vous tourmenter inutilement et de ressasser vos idées noires en boucle. Vierge, vous redoublez d'efficacité pour atteindre les objectifs que vous vous êtes fixés. Balance, ne faites pas l'autruche, triez les papiers qui s'accumulent sur votre bureau et réglez les factures en retard. Scorpion, baisse de forme, réfugiez-vous dans le sommeil, vous récupérerez en dormant. Sagittaire, votre planning est très chargé, les rendez-vous se succèdent du matin au soir, quel rythme trépidant. Capricorne, des tensions sont à prévoir avec votre partenaire, ne laissez pas la situation s'envenimer. Verseau, faites des efforts pour harmoniser votre entente conjugale. Poisson, Mars, planète de l'action et de l'énergie, vous insuffle un tonus exemplaire.
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0: 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Il est 7h. 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
1: À la une de l'actualité, c'est cette nouvelle plage interdite à la baignade à Parentis-en-Born. C'est également le village landais Alzheimer Henri Emmanueli qui va bénéficier d'un nouveau soutien financier pérenne. Et puis deuxième jour des fêtes de la Madeleine, on en parlera dans ce journal.
0: Le journal de la région des Grands Lacs, du Pays Montois, du Grand Axe et de la Côte-Landaise. Émilie Gébleu, bonjour.
1: Bonjour, bonjour à tous. La baignade est interdite sur la plage du port à Parentis-en-Born. Cette décision fait suite au dernier prélèvement de l'Agence régionale de santé qui poursuit ses surveillances des cyanobactéries. La plage de Moutéou reste également fermée à la baignade depuis le 8 juillet dernier. Les deux interdictions sont maintenues jusqu'à nouvel ordre. Le village landais Alzheimer Henri Emmanueli va bénéficier d'un soutien financier pérenne. En visite à Dax ce mardi, le président de la Caisse nationale de solidarité pour l'autonomie, Paul Christophe, a annoncé une aide annuelle de 600 000 euros pour assurer le fonctionnement de l'établissement. Le département des Landes ajoutera 200 000 euros supplémentaires par an. Une décision saluée par Xavier Fortinon qui rappelle la nécessité de créer un statut juridique adapté pour garantir l'avenir de ce modèle unique d'accompagnement des personnes atteintes d'Alzheimer. Les fêtes de la Madeleine se poursuivent aujourd'hui avec la traditionnelle journée des pitchouns. Les enfants sont à l'honneur au parc Jean Rameau avec de nombreuses animations, un grand défilé, des spectacles et un pique-nique. Au programme également une oviada à 11h, une initiation à la tauromachie à 15h30 et une corrida à 18h aux arènes. La soirée se terminera en musique avec le podium concept place de la mairie à partir de 22h. D'ailleurs, c'était une promesse de campagne de Frédéric Dutin et elle est désormais appliquée à l'occasion des fêtes de la Madeleine. L'éclairage public est rallumé dans les rues de Mont-de-Marsan entre 22h30 et 6h du matin, alors qu'il était jusqu'ici coupé sur ce créneau. Une mesure qui sera maintenue après les festivités, selon la municipalité, afin de renforcer la sécurité et le sentiment de tranquillité des habitants et des usagers. À Vieux-Boucau, la commune renouvelle son coup de pouce aux nouveaux bacheliers. Les jeunes ayant obtenu leur baccalauréat cette année, qu'ils soient général, technologique ou professionnel, avec ou sans mention, peuvent se présenter en mairie avant le 31 octobre. Sur présentation d'un justificatif, ils recevront une aide de 100 euros.
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1: Et puis le championnat du monde du lancer de pignes fait son grand retour à Biscarrosse-Plage ce soir. Organisé par le Lions Club du Pays de Born, il se déroulera à Place du Faux à partir de 18h30. Cette compétition insolite, créée il y a plus de 30 ans par FGL, rassemble chaque année des vacanciers et habitants autour d'un défi 100% landais. Les participants tenteront de battre les records actuels avec 47,60 mètres chez les hommes et 36,40 mètres chez les femmes. Les bénéfices de l'événement seront reversés au profit des enfants atteints de cancer. Et voilà pour l'essentiel de l'actualité. Bon jeudi matin à l'écoute d'FGL.
2: Merci Émilie, c'était l'Actu Région d'Émilie Gébleu.
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2: Et le temps est toujours estival ce jeudi. Le soleil régnera à nouveau en maître aujourd'hui. Soleil et chaleur donc au programme du matin au soir. Et des orages sont annoncés pour être éclatés demain, vendredi, en fin de journée. Alors on n'en est pas encore là. Il fera 31-32 degrés cet après-midi. Au bord de l'océan, à Seignos ou Contis, 33-34 degrés. À Mimizan, à Biscarrosse, 35 pour Parentis. 36-38 degrés attendus cet après-midi. À Pissos, Mugron ou du Grand Dax à Mont-de-Marsan.

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0: Excellent début de journée avec nous sur FGL. C'était Jérémy Frérot. 7h15. Nouveau point sur l'actu, Léo Ardourel, bonjour.
1: Bonjour, bonjour à tous. Le ciel de la Gironde envahi par une épaisse fumée noire. Un important incendie ravage depuis hier la forêt des Landes de Gascogne. Dans le Médoc, 2000 hectares sont partis en fumée au nord du bassin d'Arcachon, où des milliers de personnes ont également dû être évacuées, au moins 12 000 selon la préfecture, notamment plusieurs campings au nord du Cap Ferré. Des pompiers sur tous les fronts et qui continuent de lutter également dans le Var où le feu dans l'arrière-pays toulonnais n'est toujours pas fixé même s'il ne progresse plus après avoir parcouru 2500 hectares. Les pompiers redoutent une journée à haut risque à cause de l'arrivée de fortes rafales de vent. Le Var mais aussi les Bouches-du-Rhône, le Vaucluse, le Gard et l'Aude sont placés ce jeudi en vigilance rouge pour un risque de feu de forêt très élevé. Le ministre de l'Intérieur lui était hier en Gironde. Laurent Nunez a proposé aux familles un hommage national au lendemain de la mort de deux pompiers en intervention près de l'aéroport de Bordeaux-Mérignac. Une enquête pour incendie volontaire est en cours. Dans le reste de l'actualité, les prix du pétrole qui continuent de grimper après la reprise du conflit au Moyen-Orient. Conséquence, Total Energy annonce le rétablissement du plafonnement des prix dans toutes ses stations. Depuis trois semaines, seules 1200 stations rurales étaient concernées par ce prix plafond, 1,99€ pour l'essence et 2,25€ pour le diesel. Nicolas Maduro sera jugé à New York à partir du 1er juin 2027. Capturé en début d'année par les États-Unis, l'ancien président du Venezuela est notamment poursuivi pour narcoterrorisme. Washington lui reproche d'avoir été à la tête d'un gouvernement corrompu et illégitime. Et d'avoir aussi utilisé le pouvoir de l'État pour protéger et promouvoir des activités illégales, notamment le trafic de drogue. Et puis on en sait plus sur le début de l'ère Zidane chez les Bleus. L'officialisation de l'arrivée du nouveau sélectionneur devrait avoir lieu mardi prochain. Une conférence de presse de présentation pourrait aussi suivre, mais pas forcément le même jour. La constitution de son staff est en préparation depuis plusieurs mois et va se concrétiser jusqu'en août. Voilà pour l'essentiel. Excellente matinée à tous.

0: Telle est la question. 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Il est 7h20 maintenant, l'heure de retrouver François.
1: Et nous sommes le 23 juillet aujourd'hui, nous fêtons les Brigitte. Et en ce 23 juillet, je peux vous parler de la fondation de l'AS Saint-Étienne en 1919 ou encore de la première victoire de Bernard Hinault dans un Tour de France en 1978. Mais le 23 juillet 1903 marque l'entrée d'un géant de l'automobile dans l'histoire du monde moderne. Ford vend sa première voiture. Mais ce n'est que 5 ans plus tard qu'Henry Ford trouve le succès avec la commercialisation de la fameuse Ford T dont il se vendra plus de 16 millions d'exemplaires. Un succès dû à son prix attractif lié à une nouvelle organisation industrielle que l'on doit à Henry Ford et baptisée Fordisme. Elle vise très simplement à accroître la productivité par la standardisation des produits et par une nouvelle organisation du travail. Cette méthode de production associe une production de masse à une politique de salaire élevée. Elle a fait entrer le monde dans la consommation de masse et le travail à la chaîne. Un travail dense et répétitif qui sera dénoncé dans les temps modernes par Charlie Chaplin. Mais Henry Ford, c'est aussi un passé nazi et antisémite trop souvent passé sous silence dans ses biographies, notamment américaines, où on préfère vanter sa réussite industrielle. En 1938, il a reçu la Grande Croix de l'Ordre de l'Aigle allemand, la plus haute décoration nazie pour un étranger. Et si Henry Ford s'est consacré à l'effort de guerre allié en construisant bombardiers, jeeps, moteurs d'avion et chars de combat, il avait laissé ses usines de Cologne et de Poissy produire un grand nombre de véhicules pour la Wehrmacht. La citation du jour est signée de François Rabelais. « Science sans conscience n'est que ruine de l'âme ».

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0: FGL, il est précisément 7h30. Tour d'horizon de l'actualité nationale et internationale. Bonjour.
1: Bonjour, bonjour à tous. À la une ce matin, des milliers de personnes évacuées en Gironde. Le feu de forêt qui s'est déclaré hier dans le Médoc continue de progresser. On fait le point sur la situation au début de ce journal. La Gironde déjà endeuillée cette semaine par la mort de deux pompiers tués alors qu'ils intervenaient sur un incendie. Le ministre de l'Intérieur s'est rendu hier dans le département pour leur rendre hommage. Et puis une escalade inquiétante. Le maire d'Alès a dû être exfiltré de chez lui en début de semaine par le RAID après des menaces de mort signées de la DZ Mafia. Le ciel de la Gironde envahi par une épaisse fumée noire. Un important incendie ravage depuis hier la forêt des Landes de Gascogne dans le Médoc. 2000 hectares sont partis en fumée au nord du bassin d'Arcachon, où des milliers de personnes ont également dû être évacuées, Zachary Bro.
2: Oui, près de 12 000 au total, selon le dernier bilan de la préfecture. Une mesure à titre préventif et qui concerne notamment plusieurs campings situés au nord du Cap Ferret, très fréquentés par les touristes en plein cœur de l'été. Cela représente 7 000 personnes de plus depuis hier soir, alors que la situation est jugée très défavorable par la préfecture. Parti de Somos à la mi-journée, l'incendie a gagné la commune du Porge avant de s'orienter vers l'Esch-Cap Ferret au nord du bassin d'Arcachon. Les flammes ont progressé très rapidement au milieu des pins, atteignant jusqu'à plusieurs dizaines de mètres de hauteur. De nombreuses routes sont coupées ce matin. Les autorités appellent à éviter le secteur.
1: Les pompiers qui continuent également de lutter dans le Var où le feu dans l'arrière-pays toulonnais n'est toujours pas fixé, même s'il ne progresse plus après avoir parcouru 2500 hectares. Les pompiers redoutent une journée à haut risque à cause de l'arrivée de fortes rafales de vent. Le ministre de l'Intérieur, lui, était hier en Gironde. Laurent Nunez a proposé aux familles un hommage national au lendemain de la mort de deux pompiers en intervention. Ils ont péri dans l'incendie qui s'est déclaré près de l'aéroport de Bordeaux-Mérignac. On écoute le ministre de l'Intérieur.
3: Après l'hommage que leur a rendu en Conseil des ministres, monsieur le président de la République, il était normal évidemment que je vienne ici apporter tout mon soutien à l'ensemble des effectifs du service départemental d'incendie et de secours de Gironde et bien évidemment l'ensemble des effectifs donc, du centre de secours de Saint-Médard-en-Jalles où ils travaillaient, où ils étaient affectés. Et j'ai rencontré les familles cet après-midi qui sont évidemment, vous l'imaginez, très éplorées. C'est très difficile évidemment pour elles. Et ainsi que l'ensemble de leurs collègues à Saint-Médard qui sont tous très affectés. Il était important pour moi de venir évidemment apporter mon soutien.
1: Et sur cet incendie, la piste volontaire est privilégiée. Laurent Nunez annonce que 128 incendiaires présumés ont déjà été interpellés au niveau national. Dans le reste de l'actualité, la canicule du mois de juin a entraîné près de 5800 morts supplémentaires en France. Une surmortalité jamais observée depuis l'été 2023 selon le bilan présenté hier par Santé publique France. Des décès qui concernent toutes les classes d'âge, même si les 75 ans et plus représentent la majorité. Le maire d'Alès, menacé par des trafiquants de drogue, Christophe Rivin, qui a été exfiltré de son domicile dans la nuit de lundi à mardi par le RAID. Une semaine plus tôt, il avait reçu deux balles dans une enveloppe. Le courrier était signé de la DZ Mafia, ce groupe de narcotrafiquants qui s'implante de plus en plus dans des petites villes, jusqu'ici plutôt épargnées du trafic de stupéfiants. Pour le journaliste Philippe Pujol, cette DZ Mafia réussit à s'implanter par un système spécifique.
4: Il faut penser la DZ Mafia comme une franchise. C'est-à-dire que la DZ Mafia d'Alès n'est pas la DZ Mafia ou la DZ Mafia de Marseille. Marseille, c'est la maison mère. C'est là où ils se sont créés dans le 14e arrondissement, 15e. Donc la DZ Mafia d'Alès ne répond pas aux ordres des chefs de la DZ Mafia Marseille. Pourquoi Alès? C'est la conséquence de tous les dysfonctionnements d'une société sur un territoire donné. Ce que moi j'appelle le monstre, donc c'est un mélange de corruption, de choix politiques et de choix économiques contre l'intérêt collectif qui fait qu'il y a la consommation et le trafic.
1: La DZ Mafia qui nie d'ailleurs toute implication dans les menaces de mort contre le maire d'Alès, nous condamnons fermement cette façon de faire. Et cela nuit à nos affaires, c'est ce que clament plusieurs individus masqués se revendiquant de l'organisation criminelle dans une vidéo sidérante envoyée hier soir à différents médias. Nicolas Maduro sera jugé à New York à partir du 1er juin 2027. Capturé en début d'année par les États-Unis, l'ancien président du Venezuela est notamment poursuivi pour narcoterrorisme. Washington lui reproche d'avoir été à la tête d'un gouvernement corrompu et illégitime. Et d'avoir utilisé le pouvoir de l'État pour protéger et promouvoir des activités illégales, notamment le trafic de drogue. Et puis, c'est une première pour un Français. Victor Wembanyama sera le seul joueur présent sur la jaquette du prochain jeu vidéo NBA 2K27. Un rêve devenu réalité, écrit la star des San Antonio Spurs sur ses réseaux sociaux. La sortie du jeu vidéo est prévue pour le 4 septembre prochain. Voilà pour l'essentiel de l'actualité. C'est la fin de ce journal. Excellente matinée à tous.
5: Merci Léo. L'actu de Léo Ardourel. Evgen, il est 7h35. La météo et le temps est toujours estival ce jeudi. Le soleil régnera à nouveau en maître aujourd'hui. Soleil et chaleur, forte chaleur au programme. Du matin au soir, des orages pourraient éclater d'ailleurs demain en fin de journée après encore de grosses températures. Il fera 31-32 degrés aujourd'hui au bord de l'océan à Seignos ou Contis. 33-34 à Mimizan, Biscarrosse. 35 pour Parentis-en-Born et de 36 à 38 degrés cet après-midi à Pissos, Mugron et du Grand Axe au Pays Montois.
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0: Tame Impala et Jenny sur FGL, c'était Dracula à 7h46. Et oui, déjà, voici Clémentine.
1: Bélier, faites des exercices de relaxation pour dénouer vos tensions nerveuses. Taureau, relâchez la pression et restez zen en toutes circonstances, vous en aurez besoin. Gémeaux, évitez de faire des crises de jalousie sans fondement. Cancer, vous créez un climat lourd de suspicion sur votre entente conjugale, votre possessivité est pesante à la longue. Lion, cessez de vous tourmenter inutilement et de ressasser vos idées noires en boucle. Vierge, vous redoublez d'efficacité pour atteindre les objectifs que vous vous êtes fixés. Balance, ne faites pas l'autruche, triez les papiers qui s'accumulent sur votre bureau et réglez les factures en retard. Scorpion, baisse de forme, réfugiez-vous dans le sommeil, vous récupérerez en dormant. Sagittaire, votre planning est très chargé, les rendez-vous se succèdent du matin au soir, quel rythme trépidant. Capricorne, des tensions sont à prévoir avec votre partenaire, ne laissez pas la situation s'envenimer. Verseau, faites des efforts pour harmoniser votre entente conjugale. Poisson, Mars, planète de l'action et de l'énergie, vous insuffle un tonus exemplaire.
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La soirée mondaine de Aurilla sur FGL à 8h-10. Le soleil est levé depuis 6h42 tout à l'heure. Couché ce soir à 21h41, on perd encore 2 minutes de soleil. En ce 23 juillet, et voici Bormine maintenant sur FGL.

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0: 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Il est 8h. 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
1: À la une de l'actualité, c'est cette nouvelle plage interdite à la baignade à Parentis-en-Born. C'est également le village landais Alzheimer Henri Emmanueli qui va bénéficier d'un nouveau soutien financier pérenne. Et puis deuxième jour des fêtes de la Madeleine, on en parlera dans ce journal.
0: 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Émilie Gébleu, bonjour.
1: Bonjour, bonjour à tous. La baignade est interdite sur la plage du port à Parentis-en-Born. Cette décision fait suite au dernier prélèvement de l'Agence régionale de santé qui poursuit ses surveillances des cyanobactéries. La plage de Moutéou reste également fermée à la baignade depuis le 8 juillet dernier. Les deux interdictions sont maintenues jusqu'à nouvel ordre. Le village landais Alzheimer Henri Emmanueli va bénéficier d'un soutien financier pérenne. En visite à Dax ce mardi, le président de la Caisse nationale de solidarité pour l'autonomie, Paul Christophe, a annoncé une aide annuelle de 600 000 euros pour assurer le fonctionnement de l'établissement. Le département des Landes ajoutera 200 000 euros supplémentaires par an. Une décision saluée par Xavier Fortinon qui rappelle la nécessité de créer un statut juridique adapté pour garantir l'avenir de ce modèle unique d'accompagnement des personnes atteintes d'Alzheimer. Les fêtes de la Madeleine se poursuivent aujourd'hui avec la traditionnelle journée des pitchouns. Les enfants sont à l'honneur au parc Jean Rameau avec de nombreuses animations, un grand défilé, des spectacles et un pique-nique. Au programme également une noviada à 11h, une initiation à la tauromachie à 15h30 et une corrida à 18h aux arènes. La soirée se terminera en musique avec le podium concept place de la mairie à partir de 22h. D'ailleurs, c'était une promesse de campagne de Frédéric Dutin et elle est désormais appliquée. À l'occasion des fêtes de la Madeleine, l'éclairage public est rallumé dans les rues de Mont-de-Marsan entre 22h30 et 6h du matin, alors qu'il était jusqu'ici coupé sur ce créneau. Une mesure qui sera maintenue après les festivités, selon la municipalité, afin de renforcer la sécurité et le sentiment de tranquillité des habitants et des usagers. À Vieux-Boucau, la commune renouvelle son coup de pouce aux nouveaux bacheliers. Les jeunes ayant obtenu leur baccalauréat cette année, qu'ils soient général, technologique ou professionnel, avec ou sans mention, peuvent se présenter en mairie avant le 31 octobre. Sur présentation d'un justificatif, ils recevront une aide de 100 euros.
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1: Et puis le championnat du monde du lancer de pignes fait son grand retour à Biscarrosse-Plage ce soir. Organisé par le Lions Club du Pays de Born, il se déroulera à Place du Faux à partir de 18h30. Cette compétition insolite, créée il y a plus de 30 ans par FGL, rassemble chaque année des vacanciers et habitants autour d'un défi 100% landais. Les participants tenteront de battre les records actuels avec 47,60 mètres chez les hommes et 36,40 mètres chez les femmes. Les bénéfices de l'événement seront reversés au profit des enfants atteints de cancer. Et voilà pour l'essentiel de l'actualité. Bon jeudi matin à l'écoute d'FGL.
2: Merci Émilie, c'était l'actu région d'Émilie Gébleu.
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2: Et le temps est toujours estival ce jeudi. Le soleil régnera à nouveau. En maître aujourd'hui, soleil et chaleur donc au programme du matin au soir. Et des orages sont annoncés pour être éclatés demain, vendredi, en fin de journée. Alors on n'en est pas encore là, il fera 31-32 degrés cet après-midi. Au bord de l'océan, à Seignos ou Contis, 33-34 degrés. À Mimizan, à Biscarrosse, 35 pour Parentis, 36-38 degrés attendus cet après-midi à Pissos, Mugron ou du Grand Dax à Mont-de-Marsan.
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2: Et à 8h04 sur FGL, le retour de la musique avec Riviera.

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0: Fever Dream, le dernier Alex Warren sur FGL. 8h15. Nouveau point sur l'actu, Léo Ardourel, bonjour.
1: Bonjour à tous. Une fumée visible à des kilomètres jusqu'à Bordeaux. Plus de 2000 hectares ont été ravagés par les flammes. En Gironde, où un important incendie ravage depuis hier la forêt des Landes de Gascogne dans le Médoc. 2000 hectares sont partis en fumée et des milliers de personnes ont dû être évacuées à Caribro.
2: Oui, près de 12 000 au total selon le dernier bilan de la préfecture. Une mesure à titre préventif et qui concerne notamment plusieurs campings situés au nord du Cap Ferret, très fréquentés par les touristes en plein cœur de l'été. Cela représente 7 000 personnes de plus depuis hier soir alors que la situation est jugée très défavorable par la préfecture. Parti de Somos à la mi-journée, l'incendie a gagné la commune du Porge avant de s'orienter vers l'Aige-Cap Ferret au nord du bassin d'Arcachon. Les flammes ont progressé très rapidement au milieu des pins, atteignant jusqu'à plusieurs dizaines de mètres de hauteur. De nombreuses routes sont coupées ce matin. Les autorités appellent à éviter le secteur.
1: Les pompiers qui continuent de lutter également dans le Var où le feu dans l'arrière-pays toulonnais n'est toujours pas fixé, même s'il ne progresse plus après avoir parcouru 2500 hectares. Je resterai tant que j'ai la garantie de pouvoir agir. Monique Barbu s'exprime après son volte-face. La ministre de la Transition écologique avait menacé de quitter le gouvernement suite au vote de la loi d'urgence agricole. Dans une interview aux Échos, elle affirme que sa position de fond n'a pas changé, mais qu'elle a accepté de rester après avoir obtenu des engagements environnementaux de la part d'Emmanuel Macron. Les bombardements américains se poursuivent en Iran. Les États-Unis revendiquent une nouvelle série de frappes nocturnes pour la 12e nuit consécutive. L'Iran menace de son côté d'une riposte puissante, œil pour œil, écrit le chef de la diplomatie iranienne. Et puis, Jasper Philipsen a remporté hier la 17e étape du Tour de France à Voiron. Au classement général, pas de mouvement, le maillot jaune de leader reste sur les épaules de Tadej Pogacar. Le premier français, Paul Sexas, est quatrième avant la 18e étape aujourd'hui qui marque l'entrée dans les Alpes, 185 km au programme jusqu'à Orcières-Merlette. Voilà pour l'info, excellente matinée à tous.

0: Champagne.
1: Vous venez d'écouter Champagne par Suzanne sur FGL. Il est 8h20. Suzanne sera en concert à Arcachon dans quelques jours, une petite dizaine de jours, le 3 août précisément, dans le cadre du festival Arcachon en Seine. 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

0: sur FGL, il est 8h30. Tour d'horizon de l'actualité nationale et internationale. Bonjour.
1: Bonjour, bonjour à tous. À la une ce matin, pas de répit pour les pompiers en Gironde. Un gros incendie s'est déclaré hier dans le Médoc au lendemain de la mort de deux soldats du feu en intervention. Laurent Nouniez s'est rendu sur place, vous l'entendrez. La canicule du mois de juin a bien entraîné une surmortalité en France. Près de 6000 décès supplémentaires selon le bilan de Santé publique France. Et puis la tension en Iran ne redescend plus depuis début juillet et la reprise des bombardements américains. Une escalade qui inquiète la communauté iranienne en France. Une fumée visible à des kilomètres jusqu'à Bordeaux. Plus de 2000 hectares ont été ravagés par les flammes en Gironde où un incendie s'est déclaré hier dans le Médoc entre les communes de Somos, Le Porge et Lesches-Cap-Ferré. Plus de 12 000 personnes ont dû être évacuées. Un nouvel incendie qui s'ajoute à ceux déjà en cours partout en France, dans le Var, en Corse ou encore hier soir à Paris près de l'aéroport Charles de Gaulle. Les pompiers sont très sollicités depuis le début de l'été, comme le souligne le ministre de l'Intérieur, Laurent Nouniez.
2: Ce que je peux vous dire, sur le plan national, on en est à près de 44 000 hectares brûlés, donc c'est beaucoup plus évidemment que l'année dernière. Et en nombre de départs de feu, donc on en est à 12 500, ce qui est également plus. Donc voilà, on a une saison qui est assez exceptionnelle du point de vue des départs de feu. Je veux rappeler ici qu'à date, au moment où je vous parle, il y a eu sur l'ensemble du territoire national 128 interpellations de personnes qui sont présumées incendiaires. Je reste évidemment extrêmement prudent.
1: Laurent Nouniez qui s'exprimait depuis la Gironde où il s'est rendu hier pour rendre hommage aux deux pompiers tués dans un incendie en début de semaine à Mérignac. Le ministre de l'Intérieur a notamment rencontré les familles des victimes et leur a proposé un hommage national. Des feux qui se multiplient sous l'effet de la sécheresse, mais aussi de la chaleur. Hier, Santé publique France a adressé le bilan de la canicule de fin juin. Et comme on pouvait s'en douter, elle semble bien avoir entraîné une surmortalité avec des chiffres jamais observés en France depuis l'été 2003, Nicolas Gomez.
3: Oui, Santé publique France enregistre un excès de plus de 5 700 morts dans les départements touchés par les températures caniculaires, soit 36% de plus que le bilan attendu. Plus de la moitié des victimes ont été recensées sur 3 jours, les 25, 26 et 27 juin, dans la foulée des 3 journées les plus chaudes jamais mesurées en France. Des chiffres à prendre avec prudence. Pour l'instant, ce bond de la mortalité ne peut pas être imputé avec certitude à la canicule, même s'il s'agit de l'explication la plus probable. Les régions les plus concernées par un excès de mortalité sont l'Île-de-France, le Grand Est et les Pays de la Loire.
1: Santé publique France qui tirera un bilan définitif à l'automne. Je resterai tant que j'ai la garantie de pouvoir agir. Monique Barbu s'exprime après son volte-face. La ministre de la Transition écologique avait menacé de quitter le gouvernement après le vote de la loi d'urgence agricole. Dans une interview aux Échos, elle affirme que sa position de fond n'a pas changé, mais qu'elle a accepté de rester au gouvernement après avoir obtenu d'Emmanuel Macron des engagements sur plusieurs dossiers environnementaux prioritaires. Dans l'actualité également, les prix du pétrole qui continuent de grimper après la reprise du conflit au Moyen-Orient. Conséquence, Total Energy annonce le rétablissement du plafonnement des prix dans toutes ses stations. Depuis 3 semaines, seules 1200 stations rurales étaient concernées par ce prix plafond, 1,99€ pour l'essence et 2,25€ pour le diesel. Pendant ce temps, les bombardements américains se poursuivent en Iran. Les États-Unis revendiquent une nouvelle série de frappes nocturnes contre l'Iran pour la 12e nuit consécutive. Une situation qui inquiète Azadeh Halemi, porte-parole de l'association Comité de soutien aux droits de l'homme en Iran, qui a pu échanger juste avant les retours des bombardements avec une partie de sa famille sur place.
4: Même les aliments les plus élémentaires, comme l'huile, comme, les œufs, la viande, j'en parle même pas, sont vraiment très, très difficiles pour une grande partie de la population pour en acheter. Donc, le peuple s'appauvrit. Là, c'est sûr que très prochainement, la prochaine étape, ça sera un grand soulèvement que cette fois-ci, le régime ne pourra pas forcément maîtriser comme les autres fois, les précédents soulèvements.
1: L'Iran, de son côté, menace les États-Unis d'une riposte puissante. Notre doctrine de défense est claire. Œil pour œil, écrit le chef de la diplomatie iranienne. On passe au sport. Jasper Philipsen a remporté hier la 17e étape du Tour de France à Voiron. Au classement général, pas de changement. Le maillot jaune de leader est toujours sur les épaules de Tadej Pogacar. Le premier français, Paul Sexas, est quatrième avant la 18e étape aujourd'hui qui marque l'entrée dans les Alpes. 185 km et 5 difficultés au programme, notamment la montée finale sur Orcières-Merlette, col de première catégorie. Et puis en mot de foot, l'arrivée de Zinedine Zidane se précise chez les Bleus. L'officialisation du nouveau sélectionneur devrait avoir lieu mardi prochain. Une conférence de presse pourrait accompagner cette intronisation, même si elle n'aura pas forcément lieu le même jour selon l'équipe. C'est la fin de ce journal. Excellente matinée à tous.
5: Merci Léo, c'était l'actu de Léo Ardourel, FGL. Il est 8h35, la météo et le temps est toujours estival ce jeudi. Le soleil régnera à nouveau en maître aujourd'hui. Soleil et chaleur, forte chaleur au programme. Du matin au soir, des orages pourraient éclater d'ailleurs demain en fin de journée après encore de grosses températures. Il fera 31-32 degrés aujourd'hui au bord de l'océan à Seignos ou Contis. 33-34 à Mimizan, Biscarrosse, 35 pour Parentis-en-Born et de 36 à 38 degrés cet après-midi à Pissos, Mugron et du Grand Axe au Pays Montois. 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

0: Bah ça c'est le dernier son de Marine sur Eugel. Escroc à 8h45, Clémentine.
1: Bélier, faites des exercices de relaxation pour dénouer vos tensions nerveuses. Taureau, relâchez la pression et restez zen en toutes circonstances, vous en aurez besoin. Gémeaux, évitez de faire des crises de jalousie sans fondement. Cancer, vous créez un climat lourd de suspicion sur votre entente conjugale. Votre possessivité est pesante à la longue. Lion, cessez de vous tourmenter inutilement et de ressasser vos idées noires en boucle. Vierge, vous redoublez d'efficacité pour atteindre les objectifs que vous vous êtes fixés. Balance, ne faites pas l'autruche, triez les papiers qui s'accumulent sur votre bureau et réglez les factures en retard. Scorpion, baisse de forme, réfugiez-vous dans le sommeil, vous récupérerez en dormant. Sagittaire, votre planning est très chargé, les rendez-vous se succèdent du matin au soir, quel rythme trépidant. Capricorne, des tensions sont à prévoir avec votre partenaire, ne laissez pas la situation s'envenimer. Verseau, faites des efforts pour harmoniser votre entente conjugale. Poissons, Mars, planète de l'action et de l'énergie, vous insuffle un tonus exemplaire. 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

Le dernier est un Persili sur FGL, c'était Safe Aware. Il est 8h49, enfin les 50 maintenant. Aujourd'hui, jeudi à Mimizan, esplanade de Barsac, plage centrale. Vous allez pouvoir vous initier entre 10h et 18h avec la Croix-Rouge, aux gestes qui sauvent, avec au sommaire des animations ludiques et interactives, gratuites et accessibles à tous les publics. C'est à Mimizan, dès 10h ce matin. Voici Flo de la Vega sur FGL. J'avoue.

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1: À la une de l'actualité, c'est cette nouvelle plage interdite à la baignade à Parentis-en-Born. C'est également le village landais Alzheimer Henri Emmanueli qui va bénéficier d'un nouveau soutien financier pérenne. Et puis, deuxième jour des fêtes de la Madeleine, on en parlera dans ce journal.
0: 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Émilie Gébleu, bonjour.
1: Bonjour, bonjour à tous. La baignade est interdite sur la plage du port à Parentis-en-Born. Cette décision fait suite au dernier prélèvement de l'Agence régionale de santé qui poursuit ses surveillances des cyanobactéries. La plage de Moutéou reste également fermée à la baignade depuis le 8 juillet dernier. Les deux interdictions sont maintenues jusqu'à nouvel ordre. Le village landais Alzheimer Henri Emmanueli va bénéficier d'un soutien financier pérenne. En visite à Dax ce mardi, le président de la Caisse nationale de solidarité pour l'autonomie, Paul Christophe, a annoncé une aide annuelle de 600 000 euros pour assurer le fonctionnement de l'établissement. Le département des Landes ajoutera 200 000 euros supplémentaires par an. Une décision saluée par Xavier Fortinon qui rappelle la nécessité de créer un statut juridique adapté pour garantir l'avenir de ce modèle unique d'accompagnement des personnes atteintes d'Alzheimer. Les fêtes de la Madeleine se poursuivent aujourd'hui avec la traditionnelle journée des pitchouns. Les enfants sont à l'honneur au parc Jean Rameau avec de nombreuses animations, un grand défilé, des spectacles et un pique-nique. Au programme également une noviada à 11h, une initiation à la tauromachie à 15h30 et une corrida à 18h aux arènes. La soirée se terminera en musique avec le podium concept place de la mairie à partir de 22h. D'ailleurs, c'était une promesse de campagne de Frédéric Dutin et elle est désormais appliquée. À l'occasion des fêtes de la Madeleine, l'éclairage public est rallumé dans les rues de Mont-de-Marsan entre 22h30 et 6h du matin, alors qu'il était jusqu'ici coupé sur ce créneau. Une mesure qui sera maintenue après les festivités, selon la municipalité, afin de renforcer la sécurité et le sentiment de tranquillité des habitants et des usagers. À Vieux-Boucau, la commune renouvelle son coup de pouce aux nouveaux bacheliers. Les jeunes ayant obtenu leur baccalauréat cette année, qu'ils soient général, technologique ou professionnel, avec ou sans mention, peuvent se présenter en mairie avant le 31 octobre. Sur présentation d'un justificatif, ils recevront une aide de 100 euros.
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1: Et puis le championnat du monde du lancer de pigne fait son grand retour à Biscarrosse-Plage ce soir. Organisé par le Lions Club du Pays de Born, il se déroulera à Place du Faux à partir de 18h30. Cette compétition insolite, créée il y a plus de 30 ans par FGL, rassemble chaque année des vacanciers et habitants autour d'un défi 100% landais. Les participants tenteront de battre les records actuels avec 47,60 mètres chez les hommes et 36,40 mètres chez les femmes. Les bénéfices de l'événement seront reversés au profit des enfants atteints de cancer. Et voilà pour l'essentiel de l'actualité. Bon jeudi matin à l'écoute d'FGL.
2: Merci Émilie, c'était l'actu région d'Émilie Gébleu.
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2: Et le temps est toujours estival ce jeudi. Le soleil régnera à nouveau. En maître aujourd'hui, soleil et chaleur donc au programme du matin au soir. Et des orages sont annoncés pour être éclatés demain, vendredi, en fin de journée. Alors on n'en est pas encore là, il fera 31-32 degrés cet après-midi. Au bord de l'océan, à Seignos ou Contis, 33-34 degrés. À Mimizan, à Biscarrosse, 35 pour Parentis, 36-38 degrés attendus cet après-midi. À Pissos, Mugron ou du Grand Axe à Mont-de-Marsan.

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0: Frérot, c'était Jérémy Frérot sur FGL. 9h15. Nouveau point sur l'actu, Léo Ardourel, bonjour.
1: Bonjour, bonjour à tous. 2000 hectares partis en fumée, 12 000 personnes au total évacuées. Un vaste incendie en Gironde ravage depuis hier la forêt des Landes de Gascogne. 500 pompiers sont mobilisés dans les secteurs de Somos, Le Porge et Lèche-Cap-Ferré. Des soldats du feu mis à rude épreuve depuis le début de l'été. 44 000 hectares ont déjà brûlé en France cette année, selon Laurent Nunez. Le ministre de l'Intérieur, qui était justement hier en Gironde pour rendre hommage aux deux pompiers tués dans un incendie en début de semaine près de l'aéroport de Bordeaux-Mérignac, la piste de l'incendie volontaire est privilégiée. Le ministre de l'Intérieur annonce que 128 incendiaires présumés ont été interpellés en France cette année. La DJ Barbara Butch va porter plainte contre la France Insoumise pour provocation à la haine et à la violence. Réaction après l'interruption de son concert par des militants pro-palestiniens et insoumis samedi dernier à Grenoble. Reçue hier matin par la ministre de la Culture, l'artiste a obtenu son soutien. Catherine Pégard lui a affirmé sa volonté de protéger son intégrité. La DZ Mafia nie toute implication dans les menaces de mort contre le maire d'Alès. Nous condamnons fermement cette façon de faire et cela nuit à nos affaires. C'est ce que clament plusieurs individus masqués se revendiquant de l'organisation criminelle dans une vidéo sidérante envoyée à différents médias. On le rappelle, l'élu a dû être exfiltré de son domicile par le raid dans la nuit de lundi à mardi. Les diplomates agressés en Iran sont rentrés à Paris, annonce ce matin de Jean-Noël Barrot, le ministre des Affaires étrangères, qui condamne fermement les faits survenus dimanche soir. Deux agents de l'ambassade de France à Téhéran ont été la cible d'une action d'intimidation extrêmement grave de la part des services de sécurité iraniens, selon le Quai d'Orsay. Ils ont été détenus sans raison pendant plusieurs heures et l'un d'entre eux a été molesté. Et puis, le transfert des dauphins de Marineland vers l'Espagne a commencé. 8 des 12 cétacés ont quitté le parc dans la nuit direction le zoo de Malaga. Ils devraient toutefois revenir en France plus tard quand le delphinarium du zoo parc de Beauval sera finalisé. Excellente matinée à tous.

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0: Envole-moi, Jean-Jacques Goldman, sur RVGL, bien sûr, à 9h30.
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2: Bonjour, bonjour à tous. C'est dans l'actu sport du jour, un cadre du sprint retrouve le goût de la victoire. Les débats continuent sur les conditions des contrôles anti-dopage. Et puis, on sait quand arrivera le successeur de Didier Deschamps à la tête de l'équipe de France. Et d'abord, le Tour de France, un ouf de soulagement pour Jasper Philipsen. Le coureur de la formation Alpecin Première Tech s'impose au sprint à Varron sur la 17e étape. Il retrouve le goût de la victoire après plusieurs échecs. Il relance totalement la course au maillot vert en revenant à 7 points du Danois Mads Pedersen. Au général, pas de changement en revanche. Le maillot jaune reste sur les épaules de Tadej Pogacar, le premier français. Paul Sexas est quatrième. Et aujourd'hui, 18e étape, début de 3 jours très difficiles dans les Alpes avec 185 km entre Voiron et Orcières-Merlette. Et puis après la polémique qui est soulevée par les contrôles antidopage en pleine nuit, notamment sur le leader du Tour de France, Tadej Pogacar, ou encore sur Jonas Vingegaard, l'Union Cycliste Internationale a tenu à réaffirmer dans un communiqué son soutien à l'ITA, l'agence des contrôles internationales, à l'origine de ces tests dénoncés par une grande partie du peloton pour leurs horaires très décalés. Le football, on en sait un peu plus sur le début de l'ère Zidane chez les Bleus. C'est mardi prochain que l'officialisation de l'arrivée du nouveau sélectionneur est prévue. La constitution de son staff est en préparation depuis plusieurs mois et elle va se concrétiser jusqu'au mois d'août. Une conférence de presse de présentation est prévue, mais pas forcément le même jour, mardi prochain. Pendant ce temps, à l'étranger, ça bouge également dans d'autres sélections. En Belgique, 48 heures après l'annonce du départ de Rudy Garcia, son successeur semble arriver, le Néerlandais Marc Van Bommel. Il va s'engager jusqu'à l'Euro 2028. Et puis en Italie, Pep Guardiola, lui, se rapproche. La fédération italienne confirme être en relation avec l'Espagnol, libre depuis la fin de son contrat avec Manchester City. Enfin, en tennis, Quentin Alice s'oppose aujourd'hui à l'Argentin Mariano Navone pour une place en demi-finale du tournoi de Kitzbühel. Voilà pour l'actu sport. Je vous souhaite une excellente journée.

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0: tête.
1: Le dernier Kinvé sur FGL du soleil dans sa tête. Un petit quart d'heure maintenant de 10h. Si on allait faire un petit tour sur la côte, on a un océan peu agité encore aujourd'hui, avec une houle de nord-ouest d'environ 70-80 cm. Une eau autour de 23 degrés. Alors, les marées. Marée haute, ça sera tout à l'heure aux alentours de 13h avec un coef de 37. Et puis marée basse en soirée vers 19h. Et voici Offenbach et Star Sailor maintenant sur FGL.

0: 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À Mimizan, la médiathèque municipale s'installe à la plage jusqu'au 14 août. Elle propose un espace de lecture et de jeu ouvert à tous du mardi au vendredi de 11h à 18h à l'ombre des parasols au bord du courant côté nord. Des animations y sont proposées tous les mercredis à 11h. 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

0: 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Il est 10h. 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
1: À la une de l'actualité, c'est cette nouvelle plage interdite à la baignade d'Apparentis sans bornes. C'est également le village landais Alzheimer Henri Emmanueli qui va bénéficier d'un nouveau soutien financier pérenne. Et puis, deuxième jour des fêtes de la Madeleine, on en parlera dans ce journal.
0: 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Émilie Gébleu, bonjour.
1: Bonjour, bonjour à tous. La baignade est interdite sur la plage du port à Apparentis sans bornes. Cette décision fait suite au dernier prélèvement de l'Agence régionale de santé qui poursuit ses surveillances des cyanobactéries. La plage de Moutéou reste également fermée à la baignade depuis le 8 juillet dernier. Les deux interdictions sont maintenues jusqu'à nouvel ordre. Le village landais Alzheimer Henri Emmanueli va bénéficier d'un soutien financier pérenne. En visite à Dax ce mardi, le président de la Caisse nationale de solidarité pour l'autonomie, Paul Christophe, a annoncé une aide annuelle de 600 000 euros pour assurer le fonctionnement de l'établissement. Le département des Landes ajoutera 200 000 euros supplémentaires par an. Une décision saluée par Xavier Fortinon qui rappelle la nécessité de créer un statut juridique adapté pour garantir l'avenir de ce modèle unique d'accompagnement des personnes atteintes d'Alzheimer. Les fêtes de la Madeleine se poursuivent aujourd'hui avec la traditionnelle journée des pitchouns. Les enfants sont à l'honneur au parc Jean Rameau avec de nombreuses animations, un grand défilé, des spectacles et un pique-nique. Au programme également une oviada à 11h, une initiation à la tauromachie à 15h30 et une corrida à 18h aux arènes. La soirée se terminera en musique avec le podium concept place de la mairie à partir de 22h. D'ailleurs, c'était une promesse de campagne de Frédéric Dutin et elle est désormais appliqué. À l'occasion des fêtes de la Madeleine, l'éclairage public est rallumé dans les rues de Mont-de-Marsan entre 22h30 et 6h du matin, alors qu'il était jusqu'ici coupé sur ce créneau. Une mesure qui sera maintenue après les festivités, selon la municipalité, afin de renforcer la sécurité et le sentiment de tranquillité des habitants et des usagers. À Vieux-Boucau, la commune renouvelle son coup de pouce aux nouveaux bacheliers. Les jeunes ayant obtenu leur baccalauréat cette année, qu'ils soient général, technologique ou professionnel, avec ou sans mention, peuvent se présenter en mairie avant le 31 octobre. Sur présentation d'un justificatif, ils recevront une aide de 100 euros.
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1: Et puis le championnat du monde du lancer de pignes fait son grand retour à Biscarrosse-Plage ce soir. Organisé par le Lions Club du pays de Born, il se déroulera à Place du Faux à partir de 18h30. Cette compétition insolite, créée il y a plus de 30 ans par FGL, rassemble chaque année des vacanciers et habitants autour d'un défi 100% landais. Les participants tenteront de battre les records actuels avec 47,60 mètres chez les hommes et 36,40 mètres chez les femmes. Les bénéfices de l'événement seront reversés au profit des enfants atteints de cancer. Et voilà pour l'essentiel de l'actualité. Bon jeudi matin à l'écoute d'FGL.
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0: Bonne matinée avec nous sur FGL en ce jeudi avec Lucas Graham à l'instant. Il est 10h15.
1: 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Bonjour.
2: Bonjour à tous. L'accès à la presqu'île du Cap Ferret coupé depuis cette nuit. Un incendie très virulent a déjà ravagé plus de 2000 hectares en Gironde entre les communes de Somos, Le Porge et Lèche Cap Ferret. Au moins 12 000 personnes ont dû être évacuées, notamment dans des campings du nord du bassin d'Arcachon. Les pompiers qui continuent de lutter également dans le Var où l'incendie dans le secteur de Pontevès ne progresse plus mais n'est pas encore fixé. La porte-parole du gouvernement qualifie la saison des feux 2026 en France d'extraordinairement longue. 44 000 hectares sont partis en fumée. C'est déjà plus que l'année dernière, indique Maud Bréjon ce matin sur BFM TV. Selon elle, la 400M sera en mesure d'être déployée en France contre les feux d'ici fin juillet. Cet avion militaire équipé d'un kit de largage d'eau de grande capacité représente l'équivalent de 3 Canadair. Dans l'actualité également, des chiffres records pour Total Energy. Le groupe a doublé son bénéfice net au deuxième trimestre à 4,7 milliards d'euros. Cela représente près de 10 milliards d'euros sur un an, plus 73%. Les prix à la pompe sont repartis à la hausse avec la reprise des affrontements au Moyen-Orient entre les États-Unis et l'Iran. Total a annoncé hier qu'il allait rétablir le plafonnement des prix du carburant sur l'ensemble de ses stations. Barbara Butch va porter plainte contre la France Insoumise, annonce de son avocate quelques jours après l'interruption de son concert à Grenoble par des militants pro-palestiniens dont certains issus du parti de Jean-Luc Mélenchon. En plus d'LFI, ses plaintes visent le média d'extrême droite Omerta et l'essayiste Alain Soral. Mardi, le parquet de Grenoble a ouvert une enquête pour délit d'entrave concerté aux libertés. Nicolas Maduro sera jugé à New York à partir du 1er juin 2027. Capturé en début d'année par les États-Unis, l'ancien président du Venezuela est notamment poursuivi pour narcoterrorisme. Washington lui reproche d'avoir été à la tête d'un gouvernement corrompu et illégitime. Et puis, un mot de foot, Antoine Griezmann s'illustre déjà en MLS. L'attaquant français a marqué cette nuit pour son premier match dans le championnat américain sous les couleurs d'Orlando. Excellente matinée à tous.
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0: New Religion avec Bébé Rexha sur FGL. Il est temps de retrouver Julien.
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2: Bonjour, bonjour à tous. À Cap-Breton, à partir de ce dimanche jusqu'au 2 août prochain, le Little Festival à Cap-Breton, au Segor et Seignos sur ces trois communes. Aujourd'hui, jeudi, Lac de Christus à Saint-Paul-et-Dax, dernier jour d'initiation à l'astronomie avec l'Observatoire de Dax et avec une expo artistique. Encore aujourd'hui, le Gulli Tour aux arènes de Parentis-Saint-Borne jusqu'à 19h pour vos enfants, où est installé un véritable village d'animation avec plein d'animations, d'activités. Demain, vendredi et samedi, il y a rendez-vous festif au Moulin de Bénesse-lès-Dax avec le festival Garçon la Note, le vendredi avec le groupe Paper Swing et une soirée champêtre le lendemain dans l'esprit guinguette avec le groupe du collectif La Hulan. Ce samedi à Pouillon, 36e nuit des bandas et puis une expo cet été du 6 au 20 août, le salon artisan et artiste Saint-Martin de Mimizan Plage jusqu'au 29 août à l'Aria Galerie de Mimizan, l'expo des œuvres de l'artiste Isabelle Malmeza et puis cabane de Sainte-Eulalie en Borne. Ce sont jusqu'à ce dimanche, puis du 8 au 16 août, les artistes du Borne qui vous proposent deux expos de 10h à 18h.
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1: Ce soir sur TF1, il y a du super-héros. Vous allez pouvoir retrouver The Flash. Sur France 2, c'est un nouveau jeu présenté par Bruno Guillon avec des célébrités. Et bah oui, comme son nom l'indique, va falloir savoir suite aux questions qui ment. Florent Père sera peut-être un bon menteur. Lola Dubini, bon, il y a quand même jusqu'à 50 000 euros à gagner. Hein. France 3, Tom et Lola. Vous allez retrouver sur Canal Miniature Wife, sur M6 Cauchemar en cuisine à Saint-Malo de Guersac. Total Control sur Arte, votre série. Vous retrouverez sur W9, il y a que la vérité qui compte. Secret Story sur TMC et puis Pop Redemption sur TFX. Voilà, je vous laisse faire votre choix. Et par avance, une excellente soirée devant votre télévision.
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0: 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Bonjour.
1: Bonjour à tous. Il devait normalement fermer le 31 juillet. Le guichet Grand Rouleur permettant d'obtenir l'indemnité carburant du gouvernement sera finalement prolongé jusqu'au 31 août, annonce ce matin du ministre de l'Économie. Roland Lescure qui réunira lundi les distributeurs de carburant à Bercy alors que la reprise des hostilités au Moyen-Orient fait repartir les prix à la pompe. Total Energy, qui vient d'annoncer un bénéfice record au deuxième trimestre, va remettre en place son plafonnement des prix. 1,99€ pour l'essence et 2,25€ pour le diesel. La porte-parole du gouvernement qualifie la saison des feux 2026 en France d'extraordinairement longue. 44 000 hectares sont partis en fumée. C'est déjà plus que l'an dernier, indique Maud Bréjon sur BFM TV. Selon elle, la 400M sera en mesure d'être déployée en France contre les feux d'ici fin juillet. Cet avion militaire équipé d'un kit de largage d'eau grande capacité représente l'équivalent de 3 Canadair. Pendant ce temps, l'incendie continue de progresser en Gironde. Au moins 2400 hectares ont brûlé entre Somos et Le Porge, au nord du bassin d'Arcachon, où près de 12 000 habitants et touristes ont également dû être évacués. Des pompiers épuisés qui luttent sur tous les fronts. Dans le Var, l'incendie du Gros Bessillon, qui a dévasté plus de 2500 hectares, n'est pas encore fixé. Les habitants doivent se tenir prêts à évacuer de nouveau, indique ce matin la préfecture. Dans le reste de l'actualité, je resterai tant que j'ai la garantie de pouvoir agir. Monique Barbu s'exprime après son volte-face. La ministre de la Transition écologique avait menacé de quitter le gouvernement suite au vote de la loi d'urgence agricole. Dans une interview aux Échos, elle affirme que sa position de fond n'a pas changé, mais qu'elle a accepté de rester après avoir obtenu des engagements environnementaux de la part d'Emmanuel Macron. Et puis, Jasper Philipsen a remporté hier la 17e étape du Tour de France à Voiron. Place aujourd'hui à la 18e étape qui marque l'entrée dans les Alpes. 185 km au programme, dont la montée finale sur Orcières-Merlette. Excellente fin de matinée à tous.

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0: ah, ça part dans tous les sens, ce morceau-là de Jamaican. Bam, bam, c'était UGL et Solto sur FGL.
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2: Bonjour, bonjour à tous. Chaudes, très chaudes vacances, mais vacances tranquilles sur la côte landaise, que ce soit à Mimizan ou bien Biscarrosse, où les dispositifs de sécurité depuis ce 1er juillet sont en place. Des stations balnéaires bleuies comme toujours pour apaiser votre quotidien et poser le cerveau sans l'ombre d'un délinquant ou d'une quelconque arnaque ou vol. Pour Grégory Patin, commandant en seconde de la compagnie de gendarmerie de Parentis-en-Born, l'augmentation d'activité de cette première quinzaine de juillet n'a rien d'exceptionnel, excepté cependant pour les violences intrafamiliales.
3: On constate également donc une fréquentation qui est très bonne sur le secteur de Biscarrosse et de la compagnie de gendarmerie de Parentis-en-Born, avec tout ce que ça enchaîne. Donc une augmentation de l'activité, on est à plus de 10% d'intervention, mais également environ 25% de l'activité judiciaire, avec notamment des placements en garde à vue, de mise en cause dans le cadre de tout ce qui est lié aux violences intrafamiliales. Notre contentieux le plus important à l'année, mais qui est encore plus développé cet été.
2: Gendarme attentif et présent pour le capitaine Patin, qui souligne que malheureusement, on ne peut pas mettre un gendarme derrière chaque estivant ou autochtone. Mais les effectifs sont là, et bien là pour quadriller un secteur norlandais qui accueille chaque été des dizaines de milliers d'entre vous.
3: C'est simple, on a le même dispositif qui est reporté cette année. Donc la compagnie de Parentis bénéficie de renforts qui nous viennent d'une part du groupement de gendarmerie des Landes, par le détachement de gendarmerie d'active, mais également de réservistes. On a également des réservistes qui nous viennent de la région Nouvelle-Aquitaine, et cette année des réservistes et des personnels d'active qui nous viennent de la gendarmerie d'Île-de-France.
2: Merci capitaine Patin.
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Katy Perry à l'instant sur FGL à un gros quart d'heure de midi. Midi sera l'heure du journal Région. Et puis cet après-midi, bah, c'est Juju que vous retrouverez à partir de 14h dans la radio pour vous accompagner tout au long de cet après-midi justement. Moi je vous laisse avec Auria tout de suite et vous souhaite de passer une belle journée. À demain.

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1: Chaude, oui, chaude journée encore sous 33-35 degrés sur nos landes. Un petit peu moins, c'est vrai qu'hier, avant un vendredi plus caliente, où sont annoncés 35-37 degrés. À venir un week-end respirable avec pluie ce dimanche après-midi ou en fin de journée. Vous compterez de 24 à 26 degrés côté maximal, avant une remontée notoire la semaine prochaine des températures. Taux d'humidité de 33% et micro-houle de nord-ouest de 50 à 60 cm.
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1: Actu dans le rouge avec d'importants feux de forêt entre Somos et le port Jean-Gironde. Le Cap Ferret est menacé. Fête de la Madeleine à Mont 2 caniculaire sous plus de 36 degrés hier. La fête se poursuit en bleu et blanc, avec arrestation ce mercredi de 3 anti-corrida. Explosion d'un camion, c'était hier à Castets, en raison des fortes chaleurs. Survie du village Alzheimer à Dax. Financement trouvé. Et puis championnat du monde de voile Formule 16 à Sanguinet, avec l'interview ce jour du président du CVS, Daniel Arsicault.
0: 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Hervé Delrieux, bonjour.
1: Bonjour, bonjour à tous. C'est un paradoxe. Et quel paradoxe estival où dans les Landes, Mont-de-Marsan vibre au rythme de sa Madeleine depuis ce mercredi. Alors que plus au nord, entre Somos et le Porge, la forêt continue de brûler. 2000 hectares à l'heure où nous écrivons ces lignes. Plus de 10 000 nouvelles évacuations la nuit dernière. Et plus de 500 sapeurs-pompiers actifs sur le terrain. Via le Facebook FGL, nous vous invitons. Et ce, afin de faciliter les opérations de secours, à suivre les points intermédiaires de situation, avec notamment des fermetures d'axes routiers, comme entre Saint-Jean-d'Illiac et Lège, ou encore entre Lège-Cap-Ferré et Lacanau, pistes cyclables aussi fermées. À Lège, les évacuations sont terminées et la zone artisanale était ce matin en cours d'évacuation, le bourg étant confiné. Sont concernés deux lotissements, deux campings qui sont invités aussi à suivre les consignes des gendarmes et de se rendre à Biganos, celle des fêtes et salles des sports. L'accès à la presqu'île est limité aux professions essentielles, avec suspension de l'ensemble des activités sportives, associatives et culturelles, comme des transports en commun, avec fermeture de la route et de la plage du Grand Croc. Et pendant ce temps, dans nos Landes, ce sont bleu et blanc les FaceTire de Mont-de-Marsan qui affrontent depuis l'ouverture hier les forts degrés de cet été. Feria oblige. Vigilance jaune landaise pour risque de canicule depuis ce midi. Trois antitaurins sont en garde à vue et l'un d'entre eux, une femme, était porteuse dans la foule d'un couteau. C'est ce que précise la presse écrite ce matin, qui ajoute que les deux hommes avaient déployé une banderole dessus de la porte de Nimeño 2, avait réussi à grimper sur le monument, alors qu'un arrêté interdisait dans ce périmètre toute manifestation anti-taurine. C'est également ce jour la journée mondiale de la prévention de la noyade, avec côté plage nord à Biscarrosse jusqu'à 19h, des sensibilisations aux dangers de l'océan et sur toutes les plages du 40. Conséquence de la chaleur hier à Castets, c'est un camion de transport d'oxygène liquide qui a explosé près de l'usine Firmenich et de la 63, peu après 13h. Sinistre vite maîtrisé par les pompiers, mais occasionnant un feu de végétation de 5000 m². À Tarnos, et suite aux agressions sexuelles présumées de l'animateur du centre de loisirs, la ville vient d'annoncer la création d'un fonds d'urgence exceptionnel en faveur des familles plaignantes. Et puis ce soir, jeudi, il y a conseil municipal à Bégard à partir de 18h30, puis à Villeneuve-de-Marsan ce lundi 19h. Financement trouvé pour la survie à Dax du village Alzheimer. Il s'agit d'un versement annuel de 600 000 euros qu'a officialisé lors de sa visite récente le président de la Caisse nationale de solidarité pour l'autonomie. Le département des Landes, lui, s'engageant à combler les 200 000 euros manquants. Aujourd'hui, jeudi à Mimizan, tournée d'été de la sécurité routière, place de la Garluche, puis esplanade centrale de Biscarrosse-Plage de 30, toutes deux entre 16 et 19h. Nouveau taureau, plus exactement nouvelle sculpture de taureau en centre-ville de Dax, à découvrir en ce moment dans les jardins de l'hôtel Splendide.
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1: Bateau, toute voile dehors du samedi 25 au vendredi 31 juillet, plan d'eau de Sanguinet, sur le nord du département des Landes, pour le championnat du monde de catamaran Formule 16. C'est ces jours-ci l'événement que porte le club de voile de Sanguinet et son président Daniel Arsicault, peu fier d'accueillir une telle épreuve où 8 nationalités sont présentes. Un CVS qui a le savoir-faire, même si cette compétition de Formule 16 n'était jusqu'alors arrivée ici chez nous.
2: Alors c'est le premier championnat du monde qu'on organise pour les Formula 16, donc c'est catamaran. Mais ce n'est pas le premier championnat du monde qu'on organise au club de voile de Sanguinet. On a déjà organisé 2 mondiaux de classe A. Donc à peu près tous les 20 ans, on en a un. Donc dans pas longtemps, il faudra qu'on organise un championnat du monde de classe A pour respecter la règle. Voilà.
1: Un championnat qui tombe à pic pour ce club organisateur qui compte près de 300 adhérents familles, dont 200 licenciés, avec les explications de Daniel Arsicault pour nous décrire la Formule 16.
2: Le Formule 16 est un bateau double, équipé grand voile Foch et Spy, tout, quasiment tout carbone, bateau très performant mais très exigeant, donc qui oblige à avoir des équipages formés, compétents, dans des conditions même un peu difficiles, puisque ce sont les bateaux qui vont naviguer jusqu'à 25 nœuds, donc avec beaucoup de vent et beaucoup de vagues, donc compliqué. Un bateau difficile et performant, on sait ça qu'il faut retenir.
1: Combien de compétiteurs, combien de personnes, combien d'encadrements vous allez accueillir, combien de monde sur cette semaine?
2: Normalement, ce championnat aurait dû réunir, on avait travaillé en 2025 sur un format de 50 bateaux, avec pas mal d'Australiens et qui devaient venir, des Singapouriens et des Canadiens, qui sont bons aussi dans ce domaine-là. Et malheureusement, la guerre s'étant déclarée, les tarifs ont énormément augmenté, ce qui fait que les Australiens et les Canadiens ne sont pas venus. Et on pensait vraiment les avoir. Bon, là, on les a pas. Moralité, on va tourner avec 33 bateaux, mais parmi ceux-là, les meilleurs, bien sûr, dont, il faut que je le cite quand même, Emmanuel Le Chapelier et son équipier, Éric Le Bouedec, qui sont champions du monde en titre, et double vice-champion du monde les années passées. On est sur une dizaine d'officiels jurys qui viennent, qui sont des étrangers, anglais, belges, hollandais, une singapourienne. Et on est sur 30 bénévoles tous les jours pour organiser ces régates sur l'eau.
1: Ce qui totalise un flux de passage d'une centaine de personnes environ par jour. Un plus, précise le président, pour l'économie locale.
2: Préparer un championnat du monde, ça veut dire avoir une équipe aussi qui a beaucoup de choses à faire qui ne sont pas habituelles. C'est préparer les bateaux, plus de bateaux que nécessaire pour encadrer parce qu'il faut les jurys. Éventuellement, c'est préparer un bateau pour la presse, c'est préparer un bateau pour le photographe qui veut venir, c'est transporter des officiels supplémentaires qu'on n'a pas d'habitude. Et donc, c'est plus de matériel. C'est aussi loger des bateaux qui sont larges sur une plage en plein été. Donc, la mairie nous épaule beaucoup quand même à Sanguinet. On a une commune qui nous suit attentivement, qui va nous fournir des tentes, qui va nous baliser les plages, les parkings et nous fournir le matériel qu'on n'a pas. Donc, c'est un gros appui de la commune. Pour les retombées économiques pour la commune, bah forcément, ces gens qui viennent, ils vont consommer sur place. On a donc une centaine de personnes jour qui va devoir consommer. Donc ça, c'est bien aussi, qui va consommer obligatoirement local, puisqu'ils peuvent pas, les Belges, ils vont pas transporter leur nourriture en plus du bateau. Voilà.
1: Notoriété à parfaire par le club de voile de Sanguinet qui pourtant n'a plus rien à prouver en termes d'excellence, association qui vit, précisons-le, grâce aux étés et à ses moniteurs qui donnent des cours et entretiennent le parc. Daniel Arsicault en est convaincu. Driver un tel championnat du monde permet à sa structure d'exister, comme elle l'a toujours fait, une référence des références sportives.
2: On a eu, si on cumule tous les champions de France, notamment en classe A, mais aussi en dart, on a plus d'une dizaine de concurrents qui ont été champions de France. On en a un qui a été champion du monde de dart, une fille qui a été vice-championne du monde de dart, multiples fois championne de France de dart. Les classe A, ils doivent être 5 ou 6 à être champions de France. Cette année, on cumule entre Emmanuel Le Chapelier, qui est champion du monde de F16, mais qui est aussi champion de France de classe A pour la deuxième fois. Donc on a quand même un vrai panel de très très bons concurrents. Et organiser des grosses régates, ça permet de maintenir le niveau et la concentration des gens.
1: Comment se passe l'été? Car pour le club, pour le CVS, agir en été, je veux dire travailler en été, c'est faire marcher le club, payer ses salariés pour le reste de la saison.
2: Et c'était un été un peu faiblard début juillet. Là, on est reparti depuis cette semaine, ça marche bien. En tout, 5 moniteurs, parce qu'on embauche 2 moniteurs et demi à l'année. On a un club qui a 2 ETP et demi à l'année. Alors, on a eu une grosse préparation entre l'école et le club pour cette régate-là, parce qu'il fallait absolument que l'école dispose de tout son matériel de sécurité, bien sûr, et de navigation, mais que le championnat puisse aussi disposer de bateaux performants pour accompagner ces bateaux F-16 qui vont très très vite, dès qu'il y a un peu d'air, qui vont très vite.
1: Que vive jusqu'au 30, voire 31 juillet, ce championnat du monde à la voile, le championnat du monde de catamaran Formule 16. Et c'est ici chez nous, à Sanguinet.
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1: Fête de la Madeleine pour 4 jours encore de liesse et autant de nuits jusqu'à dimanche. Fête de Naros aussi. Aujourd'hui, jeudi, lac de Christus à Saint-Paul-et-Dax, dernier jour d'initiation à l'astronomie. Encore aujourd'hui, Gullitour aux arènes de Parentis-en-Born de 14 à 19h pour enfants et parents. Jusqu'à dimanche, fête de Muscardès, de Mésos et de Montfort-en-Chalos. Ce soir à Biscarrosse-Plage, championnat du monde de lancer de pigne. Demain, samedi, Banana Festival à la Benne. Demain, vendredi et samedi, rendez-vous festif au moulin de Bénès et Dax. Ce samedi à Pouillon, 36e nuit des Bandas. De samedi au 1er août, première édition du Festival Fergascon de Montaigu. Ce dimanche, place de la Grange de Sainte-Alalie-en-Born, vie de grenier du Tennis Club. Et puis jusqu'au 19 août, notez le premier festival La Côte d'Argent fait son cinéma de plein air. Une initiative de destination Mimizan. Projection à Orient aujourd'hui, jeudi. Voilà pour l'essentiel de votre information.
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0: 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Horizon de l'actualité nationale et internationale. Bonjour.
1: Bonjour à tous. Incendie très virulent en Gironde, près du bassin d'Arcachon. Des milliers de personnes ont été évacuées. Les pompiers font face à des sautes de feu. Les réseaux sociaux interdits aux moins de 15 ans dès septembre. L'application de la loi s'annonce cependant complexe. Et puis, 12e nuit de frappes américaines en Iran. Les civils font face à un important appauvrissement. 2400 hectares brûlés en Gironde. Le feu progresse très vite depuis hier. Les flammes sont parties de Somos et se dirigent vers Lège-Cap-Ferret. 12 000 habitants et vacanciers ont été évacués et d'autres sont en cours. Deux colonnes de pompiers doivent arriver en renfort. Si l'incendie se déplace aussi rapidement, c'est à cause notamment de la nature de la forêt, des pins et des résineux, mais aussi du phénomène de saute de feu, selon Eric Brocardi, porte-parole de la Fédération nationale des sapeurs-pompiers.
2: Les végétaux aujourd'hui sont composés forcément de pommes de pin ou tout autre particules végétales qui, lors d'une surpression au moment de la chaleur intense qui arrive, forcément créent un effet missile et la propagation d'un sinistre se résume aussi par des effets de projection comme de la convection, comme du rayonnement. On situe aujourd'hui des sautes de feu pouvant aller de 100 à 200 ou 400 mètres. Il faut bien comprendre aussi que ces sautes de feu, elles sont dues à l'intensité des vents intérieurs au sinistre en lui-même qui crée son propre climat, provoquant nécessairement des vents interne au sinistre et déposant des flammes incandescentes beaucoup plus loin que l'origine du sinistre.
1: La porte-parole du gouvernement Maud Bréjon annonce ce matin l'envoi de l'avion militaire A400M en Gironde pour lutter contre les incendies d'ici la fin juillet. Toujours sur le front des incendies, celui qui sévit dans le Var n'est toujours pas fixé. Les flammes qui sévissent au Gros-Bessillon ont dévasté plus de 2500 hectares. Dans le même temps, la France vient de subir sa troisième plus longue vague de chaleur jamais enregistrée. C'est l'annonce ce matin de Météo France. L'Institut a répertorié 16 jours consécutifs de chaleur torride, un chiffre similaire à la canicule de 2003 notamment. Les moins de 15 ans seront interdits de réseaux sociaux. Dès le 1er septembre prochain, les plateformes auront obligation de vérifier l'âge des utilisateurs et de fermer les comptes des moins de 15 ans. Le projet de loi a été adopté cette semaine à l'Assemblée nationale, mais l'application de la mesure s'annonce complexe car il existe des méthodes pour contourner cette vérification de l'âge. Le risque aussi que les jeunes soient également moins protégés, selon Inès Legendre, responsable plaidoyer de l'association e-Enfance.
3: Bien sûr qu'il y aura des contournements. En revanche, ça signifie pas non plus que, par exemple, cette loi est inutile pour autant. Je pense que ce qu'il faut surtout comprendre, c'est que quand on pose une interdiction, il faut aussi regarder ce qu'on retire aux enfants. Certes, on va retirer les risques, mais on va aussi retirer des espaces de socialisation dans lesquels ils sont. On sait très bien que les enfants, ils vont sur les réseaux sociaux pour parler avec leurs amis, créer des choses, des vidéos, apprendre, un petit peu développer leur créativité. Et s'ils n'ont plus accès à ces réseaux sociaux, eh bien, ils vont chercher soit à les contourner, soit à aller dans d'autres endroits qui, malheureusement, peuvent être eux aussi des services moins visibles, moins protecteurs et parfois plus dangereux.
1: Des exceptions sont prévues par le texte, notamment les encyclopédies en ligne et les projets numériques à vocation éducative. Barbara Butch va porter plainte contre la France Insoumise, notamment pour provocation à la haine et violence. Samedi, un concert de la DJ avait été brusquement arrêté par une centaine de militants pro-palestiniens, dont certains issus de LFI. Le parquet de Grenoble a d'ores et déjà ouvert une enquête pour délit d'entrave concertée aux libertés. Pendant ce temps, à l'international, les bombardements américains se poursuivent en Iran. Les États-Unis revendiquent une nouvelle série de frappes nocturnes contre l'Iran pour la 12e nuit consécutive. Une situation qui inquiète Azadeh Halemi, porte-parole de l'association Comité de soutien aux droits de l'homme en Iran, qui a pu échanger juste avant les retours des bombardements avec une partie de sa famille sur place. Écoutez.
4: Même les aliments les plus élémentaires, hein, comme l'huile, comme, les œufs, la viande, j'en parle même pas, sont vraiment très, très difficiles pour une grande partie de la population pour en acheter, quoi. C'est, donc, le peuple s'appauvrit. Là, c'est sûr que très prochainement, la prochaine étape, ça sera un grand soulèvement que cette fois-ci, le régime ne pourra pas forcément maîtriser comme les autres fois les précédents soulèvements.
1: Téhéran, de son côté, promet de poursuivre les frappes aussi longtemps que l'Iran sera attaqué. La Jordanie et le Koweït ont été ciblés la nuit dernière. Pendant ce temps, les prix à la pompe continuent de s'envoler à nouveau. Le gouvernement a annoncé ce matin prolonger l'aide aux grands rouleurs pour le mois d'août. Elle devait initialement prendre fin au 31 juillet. La démarche se fait toujours via votre espace personnel sur le site des impôts. Et puis Zinedine Zidane se rapproche fortement de l'équipe de France. L'ancien numéro 10 des Bleus sera officiellement présenté ce mardi en fin de matinée lors d'une conférence de presse. Son premier match en tant que sélectionneur sur le banc des Bleus est prévu contre la Turquie le 25 septembre en Ligue des Nations. Voilà pour l'info. Très bon après-midi à tous. 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

0: 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Il est 13h. Tour d'horizon de l'actualité nationale et internationale. Bonjour.
1: Bonjour à tous. Une maison isolée détruite en Gironde dans l'incendie qui a parcouru 2400 hectares près du bassin d'Arcachon. 700 pompiers sont toujours mobilisés, appuyés par des moyens aériens. Près de 9000 personnes ont été évacuées de manière préventive, notamment les occupants de trois campings situés sur la route du Cap Ferré. Au total, le feu a conduit à l'évacuation d'environ 20 000 personnes depuis hier soir. Pendant ce temps, dans le Var, on continue de lutter contre les flammes. Le préfet annonce que le feu du Gros Bessillon est toujours contenu. Il craint des conditions très défavorables cet après-midi avec de possibles reprises de flammes en raison de la levée du Mistral. Les routes du secteur ont été ouvertes, mais la préfecture appelle les riverains à limiter au maximum les déplacements pour laisser la priorité aux forces de secours. L'influenceuse Carla Moreau, visée par la DZ Mafia, sa voiture a été retrouvée incendiée à son domicile de Marseille avec une lettre signée de l'organisation de narcotrafic. Le parquet de Marseille a ouvert une enquête des chefs de tentative d'extorsion. Elle a été confiée à la brigade de répression du banditisme. L'Union européenne inflige une lourde amende à Google, 890 millions d'euros pour des atteintes à la concurrence dans la recherche en ligne et au sein du magasin d'applications Google Play. Il s'agit de la plus forte amende infligée par l'UE contre une entreprise au titre du règlement européen sur les marchés numériques. La tension ne retombe pas au Moyen-Orient. 12e nuit consécutive d'hostilité entre l'Iran et les États-Unis. L'armée iranienne assure qu'elle continuera à frapper des cibles américaines au Moyen-Orient aussi longtemps que l'Iran serait attaqué par les États-Unis. Le chef de la diplomatie iranienne a mis en garde les États-Unis contre une riposte puissante après les menaces de Donald Trump de bombarder les centrales électriques et les ponts. Et puis le Tour de France à l'assaut des Alpes. 3 jours de montagne. Aujourd'hui, la 18e étape. 185 km entre Voiron et Orcières-Merlette. 5 difficultés au programme, notamment la côte d'Engin et la montée finale sur Orcières-Merlette. Voilà pour l'info. Excellent après-midi.

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1: À Mimizan, la médiathèque municipale s'installe à la plage jusqu'au 14 août. Elle propose un espace de lecture et de jeu ouvert à tous du mardi au vendredi de 11h à 18h à l'ombre des parasols au bord du courant côté nord. Des animations y sont proposées tous les mercredis à 11h. Retrouvez toutes les informations de l'été à Mimizan sur l'application mobile gratuite Intramuros.
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0: 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Bonjour.
1: Bonjour à tous. Le combat des pompiers se poursuit en Gironde pour tenter de contenir le feu qui ravage actuellement plusieurs communes près du Cap Ferré. Les flammes ont déjà parcouru plus de 2400 hectares. À la mi-journée, près de 9000 personnes ont été évacuées. Selon le procureur de Bordeaux, les recherches de l'origine des flammes s'orientent vers une cause humaine, mais accidentelle. Dans ce contexte d'incendie à répétition, une nouvelle arme dans l'arsenal français. La porte-parole du gouvernement, Maud Bréjon, annonce le déploiement d'ici la fin du mois de l'avion militaire A400M, équipé d'un kit de largage d'eau. Sa capacité de 20 tonnes est égale à 3 Canadair. L'A400M pourra larguer jusqu'à 20 tonnes de retardant en un seul passage, soit l'équivalent de 2 avions Dash. La France vient de subir sa 3e plus longue vague de chaleur jamais enregistrée, avec 16 jours de canicule ex aequo avec 2003, 2018 et 2025, selon Météo France. Les deux vagues de chaleur les plus longues depuis le début des mesures se sont produites en 1983 et en 2006. Un rebondissement dans l'affaire du meurtre de Thomas à Crépol. La juge requalifie les mises en examen des suspects et retient la circonstance aggravante d'agression en raison de la race blanche et de l'appartenance à la nation française. De nouveaux interrogatoires des mises en cause en début d'été ont abouti à cette requalification. Thomas, 16 ans, avait été poignardé dans le village de Crépol fin 2023 lors d'un bal. Les agresseurs venaient de Romans-sur-Isère. Vous l'avez sans doute constaté en rayon, les prix des légumes ont augmenté de 10% en un an et ont même plus que doublé en 10 ans. C'est ce que nous apprend Famille Rurale. Pour une famille de 4 personnes, la facture mensuelle en fruits et légumes s'élève à 162 euros. Famille Rurale appelle les parlementaires à agir. Et puis, plus que quelques jours avant l'arrivée de Zinedine Zidane à la tête de l'équipe de France de football, l'ancien numéro 10 des Bleus sera officiellement nommé mardi en fin de matinée lors d'une conférence de presse. Les premiers pas de Zinedine Zidane sur le banc français sont prévus le 25 septembre en Turquie pour un match de Ligue des Nations. Voilà pour l'info, excellente journée.

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1: Bonjour tout le monde, c'est reparti pour une nouvelle après-midi en ce jeudi 23 juillet. C'était One Tease, The Way to Love à l'instant. J'espère que tout va bien. Soyez les bienvenus sur FGL avec toujours le soleil et la chaleur de la partie. Les deux journées les plus chaudes, hein, aujourd'hui et demain, je vous dirai tout d'ici 10 minutes vos prévisions météo pour ces prochains jours. De très bonnes vacances. Bienvenue à tous ceux qui nous rejoignent évidemment dans les Landes et puis info trafic également au cours de l'après-midi. Notamment si vous remontez sur le nord du bassin d'Arcachon avec ces incendies, hein, je vous dirai tous les infos trafic tout à l'heure. Plein d'autres bons plans, il est de sortie, on va jouer ensemble au cours de l'après-midi. De très belles choses ces prochains jours, ces prochaines semaines dans les Landes. Et voici des nouveautés musicales avec Muse, leur tout nouveau projet Night Shift Superstar, tout de suite sur FGL.

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Un excellent jeudi tout le monde avec Jennifer Lopez, Save Me Tonight. Bon courage si vous reprenez le boulot ce début d'après-midi. Un petit point sur la météo, toujours ces fortes chaleurs qui s'installent durablement dans le 40 et dans tout le quart sud-ouest d'ailleurs, avec une journée encore un peu plus chaude aujourd'hui avec 33 degrés au bord de l'océan à Seignos et Contis par exemple, 33-34 degrés là aussi à Misange, Biscarrosse, 35 degrés pour Parentis-en-Born, jusqu'à 38 degrés à Pissos, Mugron et du Grand Axe au pays Montois, hein, des maxi qui flirtent entre les 36 et 38 degrés. Demain, vendredi, devrait être la journée la plus chaude, hein, avec la barre des 40 qui pourrait être franchie, notamment sur la Glodacoise et la Glo Montoise, et des orages qui pourraient éclater demain en fin d'après-midi. Retour au calme ce week-end avec des températures un peu plus fraîches, soleil au menu notamment de votre samedi et de votre dimanche, quelques passages nuageux mais des maxi qui s'annoncent un peu plus respirables. On attend 27 degrés en moyenne ce samedi et jusqu'à 29 dimanche où la pluie pourrait faire son retour. Ça va pas faire de mal. Soyez prudents en tout cas avec ces fortes chaleurs, hydratez-vous bien en tout cas du côté de Mont-de-Marsan, notamment pour les fêtes de la Madeleine. Et voici Taylor Swift, The Fate of Ophelia, tout de suite.

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Charlie Winston, Never Enough, à l'instant sur FGL, un tout petit quart d'heure maintenant de 15h. Passez une excellente après-midi. J'espère que tout va bien pour vous. Un petit tour à l'océan. Protégez-vous bien, en tout cas avec ces fortes chaleurs. Océan peut agiter toutefois avec une houle de nord-ouest d'environ 70 cm et une eau autour de 23 degrés. Ce soir, le coucher du soleil qui devrait être magnifique. 21h41, nous perdons 2 minutes d'ensoleillement. Et puis, incendie en Gironde a invité le secteur, notamment sur le nord du bassin d'Arcachon, un feu qui n'est toujours pas fixé, hein, qui pourrait même s'empirer selon les dernières infos en fonction de ces fortes températures, hein, et puis des petits coups de vent également attendus. Encore 8800 personnes qui s'ajoutent aux 12000 personnes déjà évacuées à titre préventif, hein, éviter le secteur, beaucoup de routes fermées. Je vous tiens au courant évidemment des évolutions. Bruno Mars, Sound My Soul, tout de suite sur Abigail.

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0: 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Horizon de l'actualité nationale et internationale. Bonjour.
1: Bonjour à tous. Plus de 20 000 personnes évacuées en Gironde en 24 heures en marge de l'incendie qui a déjà brûlé plus de 3 000 hectares près du bassin d'Arcachon. Le parc des expositions de Bordeaux est prêt à accueillir les évacués. 700 sapeurs-pompiers sont toujours mobilisés, appuyés par des moyens aériens d'ampleur. L'enquête sur l'origine des flammes se poursuit. Selon le procureur de Bordeaux, on s'oriente vers une cause accidentelle et humaine. La circonstance aggravante de racisme retenue par les juges d'instruction dans l'affaire Thomas, cet adolescent de 16 ans tué d'un coup de couteau en 2023 à Crépol. Une qualification de racisme retenue sur la base d'une dizaine de témoignages faisant état de propos hostiles aux personnes blanches. Dans cette affaire, 14 personnes sont mises en examen. L'influenceuse Carla Moreau, visée par la DZ Mafia. Sa voiture a été retrouvée incendiée à son domicile de Marseille avec une lettre signée de l'organisation de narcotrafic. Le parquet de Marseille a ouvert une enquête des chefs de tentatives d'extorsion. Elle a été confiée à la brigade de répression du banditisme. L'Union européenne inflige une lourde amende à Google, 890 millions d'euros pour des atteintes à la concurrence dans la recherche en ligne et au sein du magasin d'applications Google Play. Il s'agit de la plus forte amende infligée par l'UE contre une entreprise au titre du règlement européen sur les marchés numériques. À l'étranger, la tension ne retombe pas au Moyen-Orient. Les hostilités se poursuivent entre l'Iran et les États-Unis. L'armée iranienne assure qu'elle continuera à frapper des cibles américaines au Moyen-Orient, aussi longtemps que l'Iran sera attaqué par les États-Unis. Le chef de la diplomatie iranienne a mis en garde les États-Unis contre une riposte puissante après les menaces de Donald Trump de bombarder les centrales électriques et les ponts. Et puis en foot, alors que l'on attend la nomination de Zinedine Zidane à la tête des Bleus la semaine prochaine, un autre sélectionneur va bientôt prendre ses fonctions. Jürgen Klopp sera officiellement nommé sélectionneur de l'Allemagne. Demain, l'ancien entraîneur de Liverpool aura pour mission de relever une Mannschaft sortie en 16e de finale de la Coupe du Monde par le Paraguay. Voilà pour l'info, passez une excellente journée. 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

0: Bob Sinclair Holden à l'instant sur FGL, 15h05. Ça chauffe, hein, le département des Landes, placé d'ailleurs en vigilance jaune canicule depuis midi, avec déjà quelques petites perturbations en raison de ces fortes chaleurs, notamment Mont-de-Marsan pour les fêtes de la Madeleine. Hein, les corridas de jeudi et vendredi, aujourd'hui et demain, sont décalés à 19h. Hein, une décision qui a été prise afin de garantir le confort et surtout la sécurité de tout le monde. Tout le programme à retrouver d'ailleurs pour ce jeudi, cette nouvelle journée de fête, la deuxième, sur mont-de-marsan.fr. Naïka, One Track Mind, tout de suite sur FGL.
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Peter Cincotti, ça va Nathan Lineup. À l'instant, il est 15h14. Bon après-midi, tout le monde. Un petit tour du côté de Dax. Je vous informe qu'en raison des conditions météorologiques de vendredi, des orages et surtout des fortes chaleurs, l'animation tout à l'eau de la maison des citoyens est annulée. Mais en tout cas, vous pouvez profiter du côté de Dax jusqu'au 2 août prochain des berges éphémères avec des animations et des activités multigénérationnelles. Hein, avec tous les matins, du lundi au vendredi à partir de 9h, réveil sportif. Et puis les vendredis également, pratique et initiation au tarot l'après-midi, l'ombre au bord de l'eau. Et puis les vendredis, soirée DJ dès 20h30. Plein d'animations chaque jour sur ces berges éphémères. Vous pouvez retrouver tout le programme sur dax.fr. Passez une excellente après-midi. Tout le monde, bon courage avec la chaleur. Renegades, c'est les X Ambassadors qu'on écoute tout de suite.

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Oui, chanson d'actualité, Gims, soleil. Le soleil est bien là, un quart d'heure maintenant de 16h. J'espère vous passer une agréable après-midi. Ça chauffe, hein, protégez-vous au bord de l'eau. Restez au frais pour les plus fragiles. Hein, vigilance jaune canicule depuis midi. Allez, plus que quelques heures à patienter hein, avant le retour de la fraîcheur. Ça sera ce samedi. Demain, vendredi, étant la journée la plus chaude. Des animations, en tout cas, ce jeudi après-midi pour vos enfants. Le Gulli Tour qui débarque dans les Landes. C'est aux arènes de Parentis-en-Born actuellement jusqu'à 19h hein, où il y a un véritable village d'animation avec plein d'activités. Venez nombreux sur le nord du département jusqu'à 19h. Et puis peut-être qu'on se prépare aussi pour aller du côté de Mont-de-Marsan pour les fêtes de la Madeleine. Profitez bien avec ces fortes chaleurs. Hydratez-vous. Et oui, AD, Sunset, tout de suite sur la Vigel. Bon après-midi.

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0: 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Il est 16h.
1: Bonne fin d'après-midi tout le monde, au bureau coincé avec la clim, ça je l'espère pour vous, un petit tour à la plage pour celles et ceux qui nous rejoignent dans les Landes. Bienvenue tout le monde, votre actu régionale tout de suite avec Émilie Gébleu.
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2: À l'une de l'actualité, c'est l'incendie en Gironde qui serait d'origine accidentelle. On parlera également de ces militants anti-Taurin interpellés hier dans les Landes. Et puis, championnat du monde du lancer de pin ce soir à Biscarrosse-Plage, venez tenter de battre les records mondiaux.
0: 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Émilie Gébleu, bonjour.
2: Bonjour, bonjour à tous. Direction la Gironde où l'incendie qui a débuté hier à Somos serait d'origine accidentelle. Selon le procureur de Bordeaux, les premières investigations privilégient la piste d'une origine humaine mais accidentelle. L'enquête se poursuit pour déterminer les causes exactes du départ de feu. L'incendie aurait parcouru plus de 3000 hectares et serait aux portes de Lège d'après le 10-33. D'ailleurs, Bordeaux Métropole en renforce son soutien aux évacués face au feu qui touche notamment Somos, Le Porge et Lège Cap Ferré. Bordeaux Métropole a déployé 255 lits de camp pour accueillir les personnes évacuées. Le hall 3 du parc des expositions a également été ouvert si nécessaire, tandis que des bénévoles de la réserve citoyenne appuient les équipes de la Croix-Rouge sur le terrain. Trois militants anti-Taurin ont été interpellés hier avant la première corrida des fêtes de la Madeleine à Mont-de-Marsan. Deux hommes ont déployé une banderole sur le monument situé devant les arènes, malgré un arrêté interdisant toute manifestation dans le secteur. Une troisième personne contrôlée par les policiers était porteuse d'un couteau. Les trois individus ont été placés en garde à vue. Et d'ailleurs, les corridas ont été décalées à 19h en raison de la canicule à Mont-de-Marsan. Face aux fortes chaleurs et au passage des Landes en vigilance jaune, la ville décale d'une heure les corridas de ce jeudi et de demain. Elles débuteront donc à 19h au lieu de 18h. Après une cinquantaine de malaises recensés lors de la corrida d'ouverture hier, le dispositif de secours est renforcé et le Festiclass de vendredi débutera plus tard à 23h. Deux hommes interpellés après avoir jeté du cannabis par la fenêtre. Les faits se sont produits mardi soir à Dax. Repérés par la brigade anticriminalité, les deux individus ont tenté de se débarrasser de leur drogue avant de prendre la fuite. Interpellés, ils ont été placés en garde à vue. Le conducteur a également été contrôlé positif aux stupéfiants. Des habitants privés de courrier pendant deux semaines, la mairie d'Aunard dénonce une importante perturbation de la distribution postale après l'absence non remplacée de la factrice. Certains habitants ont reçu leur courrier avec jusqu'à 15 jours de retard et la boîte aux lettres de la commune s'est retrouvée saturée. De son côté, la Poste reconnaît des difficultés liées à plusieurs absences, mais assure que les retards n'ont pas dépassé une demi-journée en moyenne.
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2: Et puis le championnat du monde de lancer de pin revient ce soir à Biscarrosse-Plage. Rendez-vous dès 18h30, place du Faux, pour cette compétition originale organisée par le Lions Club du Pays de Born. Vacanciers et habitants tenteront de battre les records de distance dans une ambiance conviviale. Les fonds récoltés seront reversés au profit des enfants atteints du cancer. Voilà pour l'essentiel de l'actualité. Bon après-midi à tous à l'écoute d'FGL.

Bébé Brune, coups et blessures à l'instant sur FGL. Bonne fin d'après-midi tout le monde, bienvenue si vous nous rejoignez sur FGL. On est ensemble jusqu'à 18h, peut-être bientôt la sortie du boulot, je l'espère pour vous. De quoi profiter de ce magnifique soleil. Et puis on joue ensemble sur FGL pour nos amis les vacanciers, pour les locaux, pour tout le monde. 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J'attends vos appels sur ce joli air de Temper City, Self Error. C'est nouveau, c'est tout de suite sur FGL.

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Bonne fin d'après-midi tout le monde avec Camila Cabello, Havana, l'instant. Petite info, puisque je vous le rappelle, on est en vigilance jaune, canicule depuis midi, avec quelques perturbations pour les fêtes de la Madeleine du côté de Mont-de-Marsan en raison de ces fortes chaleurs. Les corridas de ce soir et vendredi sont décalés à 19h. Vous pouvez retrouver tout le programme jour par jour, hein, évidemment, pour ces fêtes, tous en bleu et blanc, sur mont-de-marsan.fr. Et puis, autre idée de sortie ce soir à Biscarrosse, nouveau championnat du monde de lancer de pin, ce jeu inventé par le Star Club des Landes au début des années 90. Et puis demain et samedi, les rendez-vous festifs au moulin de Bénesse-lès-Dax avec le festival Garçon La Note, avec demain le groupe Pepper Swing et une soirée champêtre dans l'esprit guinguette. Ça sera le samedi avec un groupe du collectif La Hulambe, Cameron Whitcomb, Medusa tout de suite sur Abjali Harry Styles qui arrive dans les prochaines minutes.

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0: Richard Garnier, l'horizon à 16h28 maintenant sur FGL. Si vous nous rejoignez, je vous rappelle, feu déclaré du côté de Biscarros, secteur Gouberne, route de Bordeaux, direction Sanguinet, à la suite d'un incendie de fourgon, communique la ville. Intervention sur place, merci d'éviter le secteur, soyez prudents. Jérémy Frérot, tout de suite sur FGL.
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0: 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Bonjour.
1: Bonjour à tous. Vers une nouvelle hausse des prix à la pompe. Alors que le conflit au Moyen-Orient se durcit, le baril de pétrole Brent passe au-dessus de la barre symbolique des 100 dollars. Le baril a bondi de 40% depuis le début du mois de juillet. La tendance n'est pas à l'amélioration. L'armée iranienne assure qu'elle continuera à frapper des cibles américaines au Moyen-Orient aussi longtemps que l'Iran sera attaqué par les États-Unis. Pendant ce temps, le ministre des Transports Philippe Tabarot confirme que les coups de pouce à la pompe resteront ciblés. Les aides resteront à destination des particuliers ainsi que des professions qui subissent le plus les conséquences des hausses des prix, comme les agriculteurs, les pêcheurs et les transporteurs routiers. Le portail pour demander les aides restera finalement ouvert jusqu'à fin août. Les pompiers toujours en lutte en Gironde pour tenter de contenir le feu qui ravage actuellement plusieurs communes près du Cap Ferret. Les flammes ont déjà parcouru plus de 3000 hectares. À la mi-journée, près de 9000 personnes ont été évacuées. Selon le procureur de Bordeaux, les recherches de l'origine des flammes s'orientent vers une cause humaine, mais accidentelle. Dans ce contexte, un sapeur-pompier de Vendée a été condamné en comparution immédiate pour avoir volontairement déclenché 4 incendies dans une commune. À la barre, il a admis avoir provoqué ces feux pour faire des interventions et être valorisé auprès de ses collègues. Le SDIS a engagé une procédure de résiliation de son engagement en tant que sapeur-pompier volontaire. Il écope de 3 ans de prison avec sursis. Un rebondissement dans l'affaire du meurtre de Thomas à Crépol. La juge requalifie les mises en examen des suspects et retient la circonstance aggravante d'agression en raison de la race blanche et de l'appartenance à la nation française. De nouveaux interrogatoires des mises en cause en début d'été ont abouti à cette requalification. Thomas, 16 ans, avait été poignardé dans le village de Crépol fin 2023 lors d'un bal. Les agresseurs venaient de Romans-sur-Isère. Et puis le Tour de France à l'assaut des Alpes. 3 jours de montagne. Aujourd'hui, la 18e étape. 185 km entre Voiron et Orcières-Merlette. 5 difficultés au programme, notamment la côte d'Engin et la montée finale sur Orcières-Merlette. Voilà pour l'info. Excellente journée.

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de la Vega aimer les gens à l'instant, à un quart d'heure maintenant, de 15h. Bon après-midi tout le monde. 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Le tout nouveau titre de Chabouzeï en attendant vos appels, la Born to Die tout de suite sur Abigail. Bonne fin d'après-midi.

0: 16h51 sur FGL, merci d'être avec nous. Teddy Swims, Mrs. Know It All, un petit point trafic et surtout d'actualité avec l'incendie en cours sur Biscarrosse. On rejoint Hervé Delrieux tout de suite.
1: Tout à fait, merci mon cher Julien. Situation donc exceptionnelle et vous le savez, dans le département des Landes et notamment sur le nord du département, après le Porge, donc en Gironde, où plus de 2000 hectares ont déjà brûlé, un incendie s'est déclaré il y a peu de temps, il y a quelques minutes seulement, du côté de la route de Bordeaux à Biscarrosse, d'où le coup de gueule d'un ancien pilote d'Air France que nous avons à nos côtés, d'Éric Grégoire, donc co-membre fondateur d'Aquitaine Hydravion. Pour vous dire, il connaît bien donc le terrain pour le survoler au quotidien. Et ce coup de gueule donc concerne justement l'installation, on va dire, d'avions qui pourraient être là depuis très longtemps, vous le dites, d'Éric Grégoire, les fameux Firebox. Oui.
2: Et nos auditeurs, on les a vus ces avions dans les deux dernières années. On se bat avec la mairie avec Hélène Larosée, on se bat pour faire en sorte qu'on ait ici sur place entre le début juin et la fin septembre deux ou trois de ces avions. Il s'agit pas de les acheter, ce sont des contrats. On a Hélène Larosée a écrit au ministère de l'Intérieur pour pouvoir attirer les choses.
1: La maire de Biscarrosse, pour ceux qui nous écoutent.
2: Rien ne se passe. Et là, j'avoue, je suis un citoyen qui est furieux. Aujourd'hui, voyez l'incendie là de la.
1: Pour ceux qui nous écoutent.
2: Rien ne se passe. Et là, j'avoue, je suis un citoyen qui est furieux. Aujourd'hui, voyez l'incendie là de la fenêtre du studio.

0: sur ces plans d'eau des avions tels que celui-ci.
1: Exactement.
0: Et ce, avant que les commandes de Canadair soient passées.
1: Ben, évidemment, les premiers Canadair, ils vont pas arriver demain. On en a commandé que deux, déjà, d'une part. La politique qui dit qu'en fait, lorsqu'on a beaucoup d'incendies, il y a des prêts interpays, elle ne tient pas la route, puisque lorsque ça crame ici, ça crame dans le sud-est en France, ça crame en Italie, ça crame en Espagne, ça crame au Portugal, et puis chacun garde ses hydravions. C'est évident, fait ses bombardiers d'eau. Voilà, là, vous voyez, en discutant, là, je regarde sur l'application Feu de forêt, là, à l'instant où je vous parle, il y a 36 feux en cours en France. 36 feux en cours. Sur 12 Canadair, il y en a 8 à 9 qui sont opérationnels, plus les DASH, je crois qu'ils sont 12. Comment voulez-vous que les pompiers du ciel interviennent partout? Et en plus, le fait de ne pas avoir sur place ici des Fireboss met en danger les pompiers qui interviennent au sol. Deux pompiers sont morts à Mérignac il y a 2 jours. Là, nos pompiers vont aller sur place, ils prennent des risques. Ce sont des gens qui prennent des risques extrêmement courageux. Et ça ne va pas. On veut avoir des Fireboss ici, basés à Biscarrosse. Tout s'y prête. Il manque la volonté politique.
0: Merci Derrick Grégoire de ce témoignage, ancien pilote d'Air France et donc co-membre fondateur d'Aquitaine Hydravion. Je vous invite à d'ailleurs à ce sujet Derrick Grégoire à nous rejoindre dans le journal de midi demain pour développer l'idée que vous avez, c'est-à-dire une installation d'avions bombardiers d'eau, des Firebox, sur les plans d'eau ici du littoral landais. Merci à vous.
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1: À l'une de l'actualité, c'est l'incendie en Gironde qui serait d'origine accidentelle. On parlera également de ces militants anti-taurins interpellés hier dans les Landes. Et puis, championnat du monde du lancer de pin ce soir à Biscarrosse-Plage, venez tenter de battre les records mondiaux.
0: 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Émilie Gébleu, bonjour.
1: Bonjour, bonjour à tous. Vigilance incendie, secteur de Biscarrosse, route de Bordeaux, avec déjà un hectare parti en fumée. Les flammes sont parties d'un camion. Des pompiers engagés de Mézos, Saint-Julien et Pissos sont sur place. La route est fermée à la circulation. Direction la Gironde, où l'incendie qui a débuté hier à Somos serait d'origine accidentelle. Selon le procureur de Bordeaux, les premières investigations privilégient la piste d'une origine humaine mais accidentelle. L'enquête se poursuit pour déterminer les causes exactes du départ de feu. L'incendie aurait parcouru plus de 3000 hectares et serait aux portes de Lège, d'après le 10-33. D'ailleurs, Bordeaux Métropole en renforce son soutien aux évacués. Face aux feux qui touchent notamment Somos, Le Porge et Lège Cap Ferré, Bordeaux Métropole a déployé 255 lits de camp pour accueillir les personnes évacuées. Le hall 3 du parc des expositions a également été ouvert si nécessaire, tandis que des bénévoles de la réserve citoyenne appuient les équipes de la Croix-Rouge sur le terrain. Trois militants anti-taurins ont été interpellés hier avant la première corrida des fêtes de la Madeleine à Mont-de-Marsan. Deux hommes ont déployé une banderole sur le monument situé devant les arènes, malgré un arrêté interdisant toute manifestation dans le secteur. Une troisième personne contrôlée par les policiers était porteuse d'un couteau. Les trois individus ont été placés en garde à vue. Et d'ailleurs, les corridas ont été décalées à 19h en raison de la canicule à Mont-de-Marsan. Face aux fortes chaleurs et au passage des Landes en vigilance jaune, la ville décale d'une heure les corridas de ce jeudi et de demain. Elles débuteront donc à 19h au lieu de 18h. Après une cinquantaine de malaises recensés lors de la corrida d'ouverture hier, le dispositif de secours est renforcé et le festiclass de vendredi débutera plus tard à 23h. Deux hommes interpellés après avoir jeté du cannabis par la fenêtre. Les faits se sont produits mardi soir à Dax. Repérés par la brigade anticriminalité, les deux individus ont tenté de se débarrasser de leur drogue avant de prendre la fuite. Interpellés, ils ont été placés en garde à vue. Le conducteur a également été contrôlé positif aux stupéfiants. Des habitants privés de courrier pendant deux semaines, la mairie d'Aunard dénonce une importante perturbation de la distribution postale après l'absence non remplacée de la factrice. Certains habitants ont reçu leur courrier avec jusqu'à 15 jours de retard et la boîte aux lettres de la commune s'est retrouvée saturée. De son côté, la Poste reconnaît des difficultés liées à plusieurs absences, mais assure que les retards n'ont pas dépassé une demi-journée en moyenne.
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1: Et puis le championnat du monde de lancer de pignes revient ce soir à Biscarrosse-Plage. Rendez-vous dès 18h30, place du Faux, pour cette compétition originale organisée par le Lions Club du Pays de Born. Vacanciers et habitants tenteront de battre les records de distance dans une ambiance conviviale. Les fonds récoltés seront reversés au profit des enfants atteints du cancer. Voilà pour l'essentiel de l'actualité. Bon après-midi à tous à l'écoute d'FGL.

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1: In excess, Need You Tonight à l'instant sur FGL. Je vous rappelle, si vous nous rejoignez, un feu qui s'est déclaré sur Biscarrosse, secteur Gouberne, route de Bordeaux, direction Sanguinet-la-Route, est fermé pour le moment suite à l'intervention des pompiers à la suite d'un incendie de fourgon. Veuillez impérativement éviter le secteur. Je vous tiens au courant des évolutions. Soyez extrêmement prudents. Son of Legend, San Francisco, tout de suite sur FGL.

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1: Bonjour, bonjour à tous. À Cap-Breton, à partir de ce dimanche jusqu'au 2 août prochain, le Little Festival à Cap-Breton, au Segor et Seignos, sur ces trois communes. Aujourd'hui, jeudi, Lac de Christus à Saint-Paul-les-Dax, dernier jour d'initiation à l'astronomie avec l'Observatoire de Dax et avec une expo artistique. Encore aujourd'hui, le Gulli Tour aux arènes de Parentis-Saint-Born jusqu'à 19h pour vos enfants, où est installé un véritable village d'animation avec plein d'animations, d'activités. Demain, vendredi et samedi, il y a rendez-vous festif au Moulin de Bénesse-les-Dax avec le festival Garçon la Note. Le vendredi, avec le groupe Paper Swing, et une soirée champêtre le lendemain dans l'esprit guinguette avec le groupe du collectif La Hulan. Ce samedi à Pouillon, 36e nuit des bandas, et puis une expo cet été du 6 au 20 août, le salon artisan et artiste Saint-Martin de Mimizan Plage jusqu'au 29 août à l'Aria Galerie de Mimizan, l'expo des œuvres de l'artiste Isabelle Malmeza, et puis cabane de Sainte-Eulalie en Borne. Ce sont jusqu'à ce dimanche, puis du 8 au 16 août, les artistes du Borne qui vous proposent deux expos de 10h à 18h.
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1: À Mimizan, la médiathèque municipale s'installe à la plage jusqu'au 14 août. Elle propose un espace de lecture et de jeu ouvert à tous du mardi au vendredi de 11h à 18h à l'ombre des parasols au bord du courant côté nord. Des animations y sont proposées tous les mercredis à 11h. 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

Bonne fin d'après-midi tout le monde avec Huguel et Solto Jamaican à l'instant, un quart d'heure de 18h. Je vous rappelle un incendie qui s'est propagé du côté de Biscarros, secteur Gouberne, qui se dirige vers l'est. Les secours sont sur place, veuillez éviter le secteur. On reste ensemble pendant ces prochaines minutes. Je vous tiens au courant des évolutions. Soyez extrêmement prudents en attendant un autre et 54 Ultra Talk to You. Hervé Delrieux qui revient à 18h dans son journal sur l'incendie en cours sur le nord des Landes.

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0: 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Il est 18h. 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Votre météo landaise.
1: Chaude, oui, chaude journée encore sous 33, 35 degrés sur nos landes. Un petit peu moins, c'est vrai qu'hier, avant un vendredi plus caliente, où sont annoncés 35, 37 degrés. À venir un week-end respirable avec pluie ce dimanche après-midi ou en fin de journée. Vous compterez de 24 à 26 degrés côté maximal avant une remontée notoire la semaine prochaine des températures. Taux d'humidité de 33% et micro-houle de nord-ouest de 50 à 60 cm.
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1: Actu dans le rouge avec d'importants feux de forêt entre Somos et le port Jean-Gironde. Le Cap Ferré est menacé. Fête de la Madeleine, un monde caniculaire sous plus de 36 degrés hier. La fête se poursuit en bleu et blanc avec arrestation ce mercredi de 3 anti-corrida. Explosion d'un camion, c'était hier à Castets en raison des fortes chaleurs. Survie du village Alzheimer à Dax. Financement trouvé. Et puis championnat du monde de voile Formule 16 à Sanguinet avec l'interview ce jour du président du CVS, Daniel Arsicault.
0: Le journal de la région des Grands Lacs, du Pays Montois, du Grand Dax et de la Côte Landaise. Hervé Delrieux, bonjour.
1: Bonjour, bonjour à tous. C'est un paradoxe. Et quel paradoxe estival où dans les Landes, Mont-de-Marsan vibre au rythme de sa Madeleine depuis ce mercredi. Alors que plus au nord, entre Somos et le Porge, la forêt continue de brûler. 2000 hectares à l'heure où nous écrivons ces lignes. Plus de 10 000 nouvelles évacuations la nuit dernière. Et plus de 500 sapeurs-pompiers actifs sur le terrain. Via le Facebook FGL, nous vous invitons. Et ce, afin de faciliter les opérations de secours, à suivre les points intermédiaires de situation, avec notamment des fermetures d'axes routiers, comme entre Saint-Jean-d'Illiac et Lège, ou encore entre Lège-Cap-Ferré et Lacano, piste cyclable aussi fermée. À Lège, les évacuations sont terminées et la zone artisanale était ce matin en cours d'évacuation, le bourg étant confiné. Sont concernés deux lotissements, deux campings qui sont invités aussi à suivre les consignes des gendarmes et de se rendre à Biganos, celle des fêtes et salles des sports. L'accès à la presqu'île est limité aux professions essentielles, avec suspension de l'ensemble des activités sportives, associatives et culturelles, comme des transports en commun, avec fermeture de la route et de la plage du Grand Croc. Et puis à l'heure où je vous parle, feu de forêt, donc route de Bordeaux à Biscarrosse, plusieurs hectares d'après ce que l'on sait, actuellement traités par plusieurs unités de sapeurs-pompiers, à savoir une quarantaine d'hommes et de femmes. Un dash a été appelé en renfort pour circonscrire le sinistre et ce, malgré le vent. Un véhicule serait à l'origine de ce feu qui progresse vers l'est avec évacuation des quartiers du Bosque et du chemin du Pinsoulet. La ville de Biscarrosse a mis à disposition la salle de l'Arcanson pour réceptionner les personnes évacuées. Et pendant ce temps, dans nos Landes, ce sont bleu et blanc les FaceTire de Mont-de-Marsan qui affrontent depuis l'ouverture hier les forts degrés de cet été. Feria oblige. Vigilance jaune landaise pour risque de canicule depuis ce midi. Trois antitaurins sont en garde à vue et l'un d'entre eux, une femme, était porteuse dans la foule d'un couteau. C'est ce que précise la presse écrite ce matin qui ajoute que les deux hommes avaient déployé une banderole dessus de la porte de Nimeño 2, avait réussi à grimper sur le monument alors qu'un arrêté interdisait dans ce périmètre toute manifestation anti-taurine. C'est également ce jour la journée mondiale de la prévention de la noyade avec côté plage nord à Biscarrosse jusqu'à 19h des sensibilisations aux dangers de l'océan et sur toutes les plages du 40. Conséquence de la chaleur hier à Castets, c'est un camion de transport d'oxygène liquide qui a explosé près de l'usine Firmenich et de la 63, peu après 13h. Sinistre vite maîtrisé par les pompiers, mais occasionnant un feu de végétation de 5000 m². À Tarnos, et suite aux agressions sexuelles présumées de l'animateur du centre de loisirs, la ville vient d'annoncer la création d'un fonds d'urgence exceptionnel en faveur des familles plaignantes. Et puis ce soir jeudi, il y a conseil municipal à Bégard à partir de 18h30, puis à Villeneuve-de-Marsan ce lundi 19h. financement trouvé pour la survie à Dax du village Alzheimer. Il s'agit d'un versement annuel de 600 000 euros qu'a officialisé lors de sa visite récente le président de la Caisse nationale de solidarité pour l'autonomie. Le département des Landes, lui, s'engageant à combler les 200 000 euros manquants. Aujourd'hui, jeudi à Mimizan, tournée d'été de la sécurité routière, place de la Garluche, puis esplanade centrale de Biscarrosse-Plage le 30, toutes deux entre 16 et 19 heures. Nouveau taureau, plus exactement nouvelle sculpture de taureau en centre-ville de Dax, à découvrir en ce moment dans les jardins de l'hôtel Splendide.
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1: Bateau, toute voile dehors du samedi 25 au vendredi 31 juillet, plan d'eau de Sanguinet sur le nord du département des Landes pour le championnat du monde de catamaran Formule 16. C'est ces jours-ci l'événement que porte le club de voile de Sanguinet et son président Daniel Arsicault, peu fier d'accueillir une telle épreuve où 8 nationalités sont présentes. Un CVS qui a le savoir-faire, même si cette compétition de Formule 16 n'était jusqu'alors arrivée ici chez nous.
2: Alors, c'est le premier championnat du monde qu'on organise pour les Formula 16, donc c'est catamaran. Mais ce n'est pas le premier championnat du monde qu'on organise au club de voile de Sanguinet. On a déjà organisé 2 mondiaux de classe A. Donc à peu près tous les 20 ans, on en a un. Donc dans pas longtemps, il faudra qu'on organise un championnat du monde de classe A pour respecter la règle. Voilà.
1: Un championnat qui tombe à pic pour ce club organisateur qui compte près de 300 adhérents familles, dont 200 licenciés, avec les explications de Daniel Arsicault pour nous décrire la Formule 16.
2: Le Formule 16 est un bateau double, équipé grand voile Focke et Spee, quasiment tout carbone, bateau très performant mais très exigeant, donc qui oblige à avoir des équipages formés, compétents, dans des conditions même un peu difficiles, puisque ce sont des bateaux qui vont naviguer jusqu'à 25 nœuds, donc avec beaucoup de vent et beaucoup de vagues, donc compliqué, un bateau difficile et performant, donc c'est ça qu'il faut retenir.
1: Combien de compétiteurs, combien de personnes, combien d'encadrements vous allez accueillir, combien de monde sur cette semaine?
2: Normalement, ce championnat aurait dû réunir, on avait travaillé en 2025 sur un format de 50 bateaux, avec pas mal d'Australiens et qui devaient venir, des Singapouriens et des Canadiens, qui sont bons aussi dans ce domaine-là. Et malheureusement, la guerre s'étant déclarée, les tarifs ont énormément augmenté, ce qui fait que les Australiens et les Canadiens ne sont pas venus. Et on pensait vraiment les avoir. Bon, là, on les a pas. Moralité, on va tourner avec 33 bateaux, mais parmi ceux-là, les meilleurs, bien sûr, dont, il faut que je le cite quand même, Emmanuel Le Chapelier et son équipier, Éric Le Bouedec, qui sont champions du monde en titre, et double vice-champion du monde les années passées. On est sur une dizaine d'officiels jurys qui sont des étrangers, anglais, belges, hollandais, une singapourienne. Et on est sur 30 bénévoles tous les jours pour organiser ces régates sur l'eau.
1: Ce qui totalise un flux de passage d'une centaine de personnes environ par jour. Un plus, précise le président, pour l'économie locale.
2: Préparer un championnat du monde, ça veut dire avoir une équipe aussi qui a beaucoup de choses à faire qui ne sont pas habituelles. C'est préparer les bateaux, plus de bateaux que nécessaire pour encadrer parce qu'il faut les jurys. Éventuellement, c'est préparer un bateau pour la presse, c'est préparer un bateau pour le photographe qui veut venir, c'est transporter des officiels supplémentaires qu'on n'a pas d'habitude. Et donc, c'est plus de matériel. C'est aussi loger des bateaux qui sont larges sur une plage en plein été. Donc, la mairie nous épaule beaucoup quand même à Sanguinet. On a une commune qui nous suit attentivement, qui va nous fournir des tentes, qui va nous baliser les plages, les parkings et nous fournir le matériel qu'on n'a pas. Donc, c'est un gros appui de la commune. Pour les retombées économiques pour la commune, bah forcément, ces gens qui viennent, ils vont consommer sur place. On a donc une centaine de personnes jour qui va devoir consommer. Donc ça, c'est bien aussi, qui va consommer obligatoirement local, puisqu'ils peuvent pas, les Belges, ils vont pas transporter leur nourriture en plus du bateau. Voilà.
1: Notoriété à parfaire par le club de voile de Sanguinet qui pourtant n'a plus rien à prouver en termes d'excellence, association qui vit, précisons-le, grâce aux étés et à ses moniteurs qui donnent des cours et entretiennent le parc. Daniel Arsicault en est convaincu, driver un tel championnat du monde permet à sa structure d'exister, comme elle l'a toujours fait, une référence des références sportives.
2: On a eu, si on cumule tous les champions de France, notamment en classe A, mais aussi en dart, on a plus d'une dizaine de concurrents qui ont été champions de France. On en a un qui a été champion du monde de dart, une fille qui a été vice-championne du monde de dart, multiples fois championne de France de dart. Les classes A, ils doivent être 5 ou 6 à être champions de France. Cette année, on cumule entre Emmanuel Le Chapelier, qui est champion du monde de F16, mais qui est aussi champion de France de classe A pour la deuxième fois. Donc on a quand même un vrai panel de très très bons concurrents. Et organiser des grosses régates, ça permet de maintenir le niveau et la concentration des gens.
1: Comment se passe l'été? Car pour le club, pour le CVS, agir en été, je veux dire travailler en été, c'est faire marcher le club, payer ses salariés pour le reste de la saison.
2: Et c'était un été un peu faiblard début juillet. Là, on est reparti depuis cette semaine, ça marche bien. En tout, 5 moniteurs, parce qu'on embauche 2 moniteurs et demi à l'année. On a un club qui a 2 ETP et demi à l'année. Alors, on a eu une grosse préparation entre l'école et le club pour cette régate-là, parce qu'il fallait absolument que l'école dispose de tout son matériel de sécurité, bien sûr, et de navigation, mais que le championnat puisse aussi disposer de bateaux performants pour accompagner ces bateaux F16 qui vont très très vite, dès qu'il y a un peu d'air, qui vont très vite.
1: Que vive jusqu'au 30, voire 31 juillet, ce championnat du monde à la voile, le championnat du monde de catamaran Formule 16. Et c'est ici, chez nous, à Sanguinet.
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1: Fête de la Madeleine pour 4 jours encore de liesse et autant de nuits jusqu'à dimanche. Fête de Naros aussi. Aujourd'hui, jeudi, lac de Christus à Saint-Paul-et-Dax, dernier jour d'initiation à l'astronomie. Encore aujourd'hui, Gullitour aux arènes de Parentis-en-Born de 14 à 19h pour enfants et parents. Jusqu'à dimanche, fête de Muscardès, de Mésos et de Montfort en Chalosse. Ce soir à Biscarrosse-Plage, championnat du monde de lancer de pigne. Demain, samedi, Banana Festival à la Benne. Demain, vendredi et samedi, rendez-vous festif au moulin de Bénesse-et-Dax. Ce samedi à Pouillon, 36e nuit des Bandas. De samedi au 1er août, première édition du Festival Fergascon de Montaigu. Ce dimanche, place de la Grange de Sainte-Eulalie-en-Born, vide-grenier du Tennis Club. Et puis jusqu'au 19 août, notez le premier festival La Côte d'Argent fait son cinéma de plein air. Une initiative de destination Mimizan. Projection à Orient aujourd'hui, jeudi. Voilà pour l'essentiel de votre information.
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0: 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Tour d'horizon de l'actualité nationale et internationale. Bonsoir.
1: Bonsoir à tous. Le combat est âpre. En Gironde, les pompiers continuent de lutter contre les flammes. L'incendie survenu hier soir a parcouru plus de 3000 hectares. On fera un point sur la situation au début de ce journal. Plus de réseaux sociaux pour les mineurs de moins de 15 ans. La France veut appliquer la mesure dès le 1er septembre. Les associations s'en félicitent. Et puis, des fruits et des légumes bien trop chers. L'association Famille Rurale dénonce des prix qui ont plus que doublé en 10 ans. Les pompiers, toujours à pied d'œuvre près du bassin d'Arcachon, ils luttent depuis hier soir contre un incendie d'ampleur qui a déjà parcouru 3400 hectares. Le combat contre les flammes est encore loin d'être terminé, Clémence Lobary.
2: Oui, ce soir, l'incendie n'est pas encore stabilisé, mais il reste contenu au nord de la commune de Lèche-Cap-Ferré. Les pompiers font face à plusieurs reprises de feu et ce qui complique l'intervention des soldats du feu, ce sont les conditions météo et en particulier le vent. Au total, plus de 20 000 personnes ont été évacuées en Gironde depuis hier soir, notamment en provenance de camping. Le parc des expositions de Bordeaux est prêt à les accueillir. 700 sapeurs-pompiers sont toujours mobilisés, appuyés par des moyens aériens d'ampleur. Quant à l'enquête sur l'origine des flammes, elle se poursuit. Selon le procureur de Bordeaux, on s'oriente vers une cause humaine, mais accidentelle.
1: Les autorités appellent à la prudence et demandent d'éviter le secteur. Dans ce contexte, un sapeur-pompier de Vendée a été condamné en comparution immédiate pour avoir volontairement déclenché 4 incendies dans une commune. À la barre, il a admis avoir provoqué ces feux pour faire des interventions et être valorisé auprès de ses collègues. Il écope de 3 ans de prison avec sursis. Pour lutter contre ces incendies à répétition, une nouvelle arme dans l'arsenal français. La porte-parole du gouvernement, Maud Bréjon, annonce le déploiement d'ici la fin du mois de l'avion militaire A400M, équipé d'un kit de largage d'eau. Sa capacité de 20 tonnes est égale à 3 canadaires. L'A400M pourra larguer jusqu'à 20 tonnes de retardant en un seul passage, soit l'équivalent de 2 avions Dash. Également dans l'actualité, ce rebondissement dans l'affaire du meurtre de Thomas à Crépol. La juge requalifie les mises en examen des suspects et retient la circonstance aggravante d'agression en raison de la race blanche et de l'appartenance à la nation française. De nouveaux interrogatoires des mises en cause en début d'été ont abouti à cette requalification. Thomas, 16 ans, avait été poignardé dans le village de Crépol fin 2023 lors d'un bal. Les agresseurs venaient de Romans-sur-Isère. C'est une mesure majeure qui vient d'être votée en plein été. La France interdit les réseaux sociaux aux moins de 15 ans. Emmanuel Macron salue une avancée majeure. La mesure doit entrer en vigueur dès le 1er septembre. Mais tout reste encore à mettre en place, notamment les outils de vérification de l'âge. Selon la responsable plaidoyer de l'association e-enfance, Inès Legendre.
3: Quand on regarde dans le cœur de la loi, l'idée c'est vraiment de poser un âge. Mais le dispositif d'application... reste un petit peu une question. On sait très bien qu'il y a des outils qui sont développés en France, je pense notamment à France Identité. On sait aussi qu'il y a des outils qui sont développés au niveau de la Commission européenne, tels le Blueprint et l'application de vérification de l'âge. Maintenant, sur le dispositif opérationnel et technique qui sera prêt au 1er septembre, je pense que cette question se renvoie à la fois au niveau européen et au niveau français sur cette partie.
1: Les plateformes auront jusqu'au 1er janvier pour vérifier l'âge des utilisateurs et fermer les comptes si nécessaire. Vers une nouvelle hausse des prix à la pompe, alors que le conflit au Moyen-Orient se durcit, le baril de pétrole Brent passe au-dessus de la barre symbolique des 100 dollars. Le baril a bondi de 40% depuis le début du mois de juillet. La tendance n'est pas à l'amélioration. L'armée iranienne assure qu'elle continuera à frapper des cibles américaines au Moyen-Orient aussi longtemps que l'Iran sera attaqué par les États-Unis. Retour en France avec ce constat que vous avez peut-être fait dans les rayons. Les prix des fruits et des légumes ont augmenté. L'association Famille Rurale publie son 20e observatoire sur les tarifs. Les prix ont augmenté de 10% en un an et ont plus que doublé en 10 ans. Guylaine Brand, présidente de Famille Rurale, déplore cette hausse des prix, en particulier concernant 3 légumes.
4: Les courgettes, il y a un an, elles étaient à 1,52€ le kilo et là, c'est 2€, ça fait 32% d'augmentation. Les haricots verts, plus 24%. Et les tomates grappes, qui sont très prisées par tous, surtout dans cette période de canicule, 31%. La moyenne, c'est 10%. Mais quand même, lorsqu'on regarde en particulier ces 3 légumes, il y a une grosse augmentation. Tous les Français qui le veulent peuvent pas forcément acheter des légumes parce que ça coûte trop cher.
1: Chaque année, les dépenses de santé de l'assurance maladie représentent 20 milliards d'euros, notamment à cause des maladies chroniques et de l'obésité. Et puis Richard Carapaz a remporté tout à l'heure la 18e étape du Tour de France au sommet d'Orcières-Merlette dans les Hautes-Alpes. Première étape alpestre de ce Tour 2026. Au classement général, Tadej Pogacar garde le maillot jaune. Voilà pour l'info, excellente soirée.

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6: 18h55 sur FGL, merci d'être avec nous. Édition spéciale suite à ce feu déclaré en fin d'après-midi à Biscarrosse, secteur Gouberne, route de Bordeaux, direction Sanguinet, à la suite d'un incendie de fourgon. La rédaction d'FGL sur place pour les dernières infos, Hervé Delrieux.
7: Tout à fait, mon cher Julien, sur le front de cet incendie. Un cas donc très particulier, non pas exceptionnel de par la sécheresse de la forêt. Et j'ai à mes côtés sur place Patrick, qui est donc un résident d'une aire de camping ici sur place, qui a certainement été demandé d'être évacué, mais qui est toujours là. Et puis nous avons Grégory Patin également, le commandant en chef en seconde de la compagnie de gendarmerie de Parentis-en-Born, qui nous a rejoint ici sur place, sur ce PC, où on s'active naturellement pour faire en sorte que ce sinistre soit vite circonscrit. D'après ce que l'on sait, plus de 120 hectares jusqu'à présent auraient été brûlés sur cette forêt biscarrossaise. J'ai aussi à mes côtés Francis Picot, qui est le chef de la police municipale. Grégory Patin, je suppose que gérer une situation telle que celle-ci, c'est déjà gérer la circulation et le flux.
8: Donc tout à fait, donc dès le début de l'intervention, les forces gendarmerie de la compagnie de Parentis, mais également nos camarades de la police municipale de Biscarrosse sont, on peut dire, sur le front. Avec nos partenaires des services des routes. La circulation est totalement bloquée sur la route de Bordeaux, donc entre Biscarrosse et Sanguinet. Dans les sens montant et descendant, mais également sur l'accès au quartier en île en venant de la D46, l'axe qui rejoint Sanguinet à Parentis, toute la circulation est bloquée. Interdite à la circulation. Le conseil qu'on va donner aux personnes, ne venez pas sur place et n'encombrez pas les axes de circulation, notamment en empruntant l'axe Parentis-Biscarrosse dans les deux sens.
7: Merci Grégory Patin. On rappelle, Francis Picot, avec vous, que le gymnase de l'Arcanson, du centre culturel et sportif de l'Arcanson, a été ouvert car il a fallu évacuer des gens.
9: Oui, effectivement. Donc on a des personnes des quartiers du Bosque qui ont été évacuées, également de Gouverne ou près des lieux de l'incendie. Donc ces gens peuvent être dirigés vers le centre culturel de l'Arcanson, où la collectivité a mis toutes les dispositions pour les accueillir. Je rejoins également donc mon collègue Patin, Grégory Patin, pour vous dire, voilà, vraiment, ne venez pas sur Biscarrosse actuellement, la ville est saturée et on n'arrive plus à gérer le flux de véhicules. Donc pour ceux qui voulaient venir pour des loisirs, reportez ça à plus tard quand la situation sera beaucoup plus adéquate.
7: Alors il y aurait sur place, et vous allez peut-être me le confirmer, Grégory Patin, vous les entendez au-dessus de la tête et en direct, deux Canadair et un Dash, Francis Picot et Grégory Patin, vous confirmez tes moyens qui sont mis en œuvre?
9: Oui, affirmatif, c'est donc les trois appareils, plus un hélico également, un hélicoptère, pardon, de la sécurité civile pour la surveillance du feu et qui permet également d'adapter les effectifs sur le terrain.
7: Le feu a sauté, ces sautes de feu que l'on appelle, ce sont les pignes de pin qui s'enflamment et qui vont faire en sorte que le feu, 50 mètres, voire 100 mètres plus loin, et on se souvient des incendies de 2022, fait que le feu progresse assez rapidement avec un petit vent, une petite brise.
9: Oui, effectivement, bon, il n'y a pas que les pignes de pin, il y a également toutes les flamèches qui sont portées par les vents. Là, on a de la chance parce que avec la marée qui a changé, le vent est un petit peu tombé, mais on est toujours vraiment, on n'est pas à l'abri d'une reprise comme ça s'est passé il y a quelques minutes.
7: Comment s'est passée l'évacuation et de quelle façon les gens l'ont ressenti, peut-être Grégory Patin? Il a fallu mettre des moyens sur place, il a fallu aller toquer aux portes. Je suppose que vous êtes aidé en cela également par les équipes de la DFC et autres.
8: Oui, donc pour les effectifs gendarmerie, on est 40 personnels de la compagnie de Parentis, mais également renforcés par les personnels de l'escadron départemental de contrôle des flux, donc les motocyclistes. On est également associé à toutes les unités de la compagnie, donc ça vient de Mimizan, Morsinx.

0: sort, tous les effectifs sont mobilisés, en lien donc avec la police municipale de Biscarrosse.
1: Où se dirige le feu actuellement, Francis Pichot?
2: Pour l'instant, donc, on a eu des sortes du côté du secteur d'Anril, mais le feu actuellement, le foyer principal était sur le secteur de Gouberne, à peu près 50 mètres après le panneau de fin de quartier Gouberne, et les sortes se dirigeaient vers le secteur du Bosque et de Anril.
1: Ils se dirigent vers où, vous dites?
2: Le secteur d'Anril.
1: Le secteur d'Anril, c'est là où il y a le karting sur Biscarrosse. Il y a des habitations, il y a des quartiers.
2: Non, pas, enfin, pas à proximité. On a quelques habitations, mais c'est pas le quartier le plus urbanisé de la ville.
1: Restez avec nous. Je me tourne vers Patrick, qui est résident sur cette aire de, non pas de repos, mais cette aire de camping qui se trouve à proximité de ce sinistre ici à Biscarrosse. Qu'est-ce qu'on peut dire, Patrick, de quelle façon vous avez été averti qu'un sinistre s'était déclenché?
3: Et comme nous sommes sur une aire naturelle de camping qui est située sur la commune de Mayotte, donc à proximité immédiate de Gouverne, là où le feu est déclaré cet après-midi, donc nous avons vu toutes les premières fumées, les odeurs, et ensuite tous les canadaires et Dash qui sont intervenus. Donc nous avons vu depuis le début de l'incendie toutes les forces de l'ordre et de sécurité qui sont déployées. Nous sommes venus un petit peu au renseignement plus proche du foyer.
1: Merci Patrick, restez avec nous. Bruno Boudaine, vous êtes responsable de ce secteur nord-ouest pour le SDIS. Vous êtes au centre de ce cœur opérationnel du SDIS pour combattre ce feu. Quels sont les chiffres, où on en est exactement, comment rassurer les gens?
4: Aujourd'hui, la situation, elle est loin d'être à tout près, donc rassurer, c'est pas forcément la meilleure chose que je vais faire à ce moment-là. On a un fort dispositif de moyens terrestres, on a quasiment 120 sapeurs-pompiers sur place, avec un appui de moyens aériens, on a de nombreux largages de Canadair et de Dash, et avec reconnaissance d'hélicoptères également, ce qui nous permet d'avoir une bonne vue aérienne, un travail efficace des moyens aériens vu la proximité des plans d'eau. Voilà, c'est les moyens aériens les plus adéquates là, pour ce type de mission. Aujourd'hui, la situation, à cette heure-ci, la situation est loin d'être maîtrisée. Elle est encore, nous, on la juge encore défavorable. On est sur une superficie estimée pour l'instant à 130 hectares, avec de grosses difficultés pour nous liées à des fautes de feu, à savoir que les moyens consacrés et engagés sur le foyer principal se retrouvent sans cesse débordés par le feu qui passe par-dessus. Voilà.
1: Il y a des sortes de feu, mais il y a également une petite brise, un genre de petit vent qui fait que le feu progresse.
4: Oui, bon, ça fait partie de la donne du problème. Il n'y aura pas de saute de feu, sans vent, comme il n'y aura pas de saute de feu non plus sans les conditions d'hygrométrie et de sécheresse dégradées. Et là, tout est réuni. Donc, c'est des situations tendues pour nous. Voilà.
1: Qu'est-ce qui pourrait vous rendre confiant ce soir-là? Qu'est-ce qui pourrait faire que vous êtes confiant pour circonscrire au plus vite ce sinistre, le maîtriser, le figer, comme on dit?
4: Ben, on sera plus confiant quand le feu il progressera plus, tout simplement. Et là, on attend des moyens supplémentaires, des colonnes extra-départementales qui vont venir nous aider. Là, la totalité du matériel est engagée. Les sapeurs-pompiers là sur le terrain déploient une énergie monumentale et on fait le maximum.
1: Merci en tous les cas Bruno Boudaine. Je sais qu'il y a quelque temps, il y a peu de temps encore, vous m'avez dit on est à flux tendu. On le prouve ici avec une forêt qui est extrêmement sèche, une faune donc, une flore donc fragilisée par ces conditions.
4: Merci Hervé, j'y retourne.
1: Merci Bruno. Patrick, venez nous rejoindre. La peur était là ou pas?
3: L'appréhension surtout. La peur, on est quand même un petit peu reculé par rapport au foyer. Mais avec les vents qu'il y avait en milieu d'après-midi, ouais, ça fait peur quand même. Ça fait un petit peu peur. Donc c'est voilà pourquoi on est venu se renseigner un petit peu.
1: Vous êtes originaire d'où, Patrick?
3: Casteljaloux, en Lot-et-Garonne, dans la forêt des Landes de Gascogne.
1: Donc voilà, pas très loin aussi, vous connaissez cette forêt, bien évidemment. On vous souhaite une bonne fin de vacances, malgré, on va dire, ces aléas climatiques et ce sinistre. Mon cher Julien, voilà, nous étions en direct de ce PC de crise, au cœur de ce PC de crise, où la circulation est totalement interdite, route de Bordeaux à Biscarrosse. Je peux vous dire ici qu'on s'active, les plans sont déployés, les écrans vidéo, voir de quelle façon nos professionnels sont en train de voir de quelle façon ils peuvent, je veux dire, contourner ce feu et l'arrêter, faire en sorte qu'il ne progresse plus. C'est un été un petit peu exceptionnel, un été donc particulier, des plus particuliers. Quand on parle de réchauffement climatique, eh bien, on voit ce que ça donne, on voit les conséquences ici. Donc soyez vigilants, soyez attentifs. La forêt est précieuse et c'est notre source d'oxygène. Merci à tous ces corps, que ce soit les pompiers, que ce soit bien sûr les gendarmes et autres. Et nous sommes tout juste à côté de, et ça c'était la petite anecdote, à côté d'un journaliste connu de TF1 qui lui était en vacances, est en vacances à Biscarrosse. Il est en short, il est en train avec son téléphone de faire le job.
5: On décroche TF1. Jamais du boulot, et on donc, décroche jamais du boulot.
1: Ouais, on décroche jamais quand on est journaliste. Et au moment où il a appris l'information, où il a vu la fumée, il était donc sur... en train de se baigner au lac tout simplement et il a tout laissé tomber pour venir. Comme quoi, voyez-vous, quand on est passionné par son métier, qu'on essaye de faire au mieux, eh bien on est présent et on laisse parfois tout tomber comme l'a fait certainement ce journaliste. Merci en tous les cas de nous avoir suivis. On vous tient au courant par le biais du Facebook FGL, car à travers des vidéos, à travers des photos également, et à travers des communiqués, nous allons vous tenir au courant. Bruno Boudin nous l'a dit, il y a jusqu'à présent 130 hectares qui ont été brûlés donc sur ce secteur biscarrossé, au nord de Biscarrosse. Et la particularité, c'est que ce feu est très difficile de par les sottes, comme l'a dit le commandant Bruno Boudin, de par les sottes qu'il occasionne, et qui fait que le feu progresse encore. Donc courage à nos sapeurs-pompiers.
5: Merci Hervé Delrieux qui était sur place suite à ce feu qui s'est déclenché fin d'après-midi. On se tient au courant, toutes les infos à retrouver sur le Facebook d'FGL. Vous pouvez suivre également aussi le préfet des Landes. Tous les communiqués seront publiés sur la page FGL. Soyez extrêmement prudents. Merci de nous avoir suivis.
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Le programme télé. Ce soir sur TF1, il y a du super-héros. Vous allez pouvoir retrouver The Flash. Sur France 2, c'est un nouveau jeu présenté par Bruno Guillon avec des célébrités. Et bah oui, comme son nom l'indique, va falloir savoir suite aux questions qui ment. Florent Père sera peut-être un bon menteur. Lola Dubini, bon, il y a quand même jusqu'à 50 000 euros à gagner. France 3, Tom et Lola. Vous allez retrouver sur Canal Miniature Wife, sur M6 Cauchemar en cuisine à Saint-Malo de Guersac. Total Control sur Arte, votre série. Vous retrouverez sur W9, il y a que la vérité qui compte. Secret Story sur TMC et puis Pop Redemption sur TFX. Voilà, je vous laisse faire votre choix. Et par avance, une excellente soirée devant votre télévision.

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toutes et tous. Plus de 20 000 personnes évacuées en Gironde. L'inquiétude monte dans la région du Cap Ferret où 800 sapeurs-pompiers aidés de moyens aériens luttent toujours contre un important incendie. 3700 hectares ont brûlé. De nombreux automobilistes quittent actuellement la presqu'île qui compte une centaine de milliers d'habitants et de vacanciers. Le cimetière de Lesch-Cap Ferret est actuellement touché par le sinistre. Une maison également. La Commission européenne annonce le déploiement en renfort de 3 de ses avions bombardiers d'eau. En plus de la Gironde, on compte aussi des incendies dans les Landes. 50 hectares de végétation brûlée à Biscarrosse, quelques dizaines de kilomètres au sud du bassin d'Arcachon. Des feux aussi dans le Var, à Pontevès, il fait rage depuis plusieurs jours. Et puis des départs d'incendies constatés dans le Vaucluse en cette fin d'après-midi. Demain, seule la Haute-Garonne est classée en rouge, soit un risque très élevé de départ de feu. Mais 27 départements du sud-est et du sud-ouest sont classés en orange. Dans le reste de l'actualité, il se dit effaré et tacle des aveux d'une grande perversion. Les mots de l'amant de Delphine Jubilard, l'infirmière dont le mari Cédric a reconnu le meurtre après 6 ans de recherche. Ce quadragénaire qui vivait une histoire intense avec la mère de famille s'est exprimé dans les colonnes du Parisien. Il dénonce Cédric Jubilard qui, dit-il, fait passer Delphine pour une mauvaise personne en lui attribuant des propos humiliants et grossiers. Cédric Jubilard avait notamment indiqué aux enquêteurs avoir pété les plombs après que son épouse lui ait révélé son infidélité. La colère aussi des associations après le transfert de 8 dauphins de Marineland. Les cétacés ont été déplacés la nuit dernière en direction d'un parc zoologique marin en Espagne, chargés dans des camions de transport d'animaux escortés par la police. Selon Sea Shepherd, ce transfert s'est réalisé dans de mauvaises conditions, en plein été et sans climatisation. On termine par le sport. Le Tour de France est arrivé dans les Alpes. Victoire de l'équatorien Richard Carapaz au sommet d'Orcières-Merlette cet après-midi. Tadej Pogacar reste maillot jaune. Demain, c'est la mythique montée de l'Alpe d'Huez qui attend les coureurs. Bonne soirée à notre écoute.

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0: 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Il est 21h. Tour d'horizon de l'actualité nationale et internationale. Bonsoir.
1: Bonsoir à toutes et à tous. Les flammes sont aux portes du Cap Ferret. L'incendie qui touche actuellement le nord du bassin d'Arcachon a touché une première maison ce soir. Plus de 21 000 personnes ont été évacuées de cette zone très fréquentée en haute saison touristique. Le feu a déjà ravagé près de 3700 hectares. L'accès à la presqu'île du Cap Ferret est désormais interdit jusqu'à nouvel ordre. Demain, les pompiers recevront le renfort de 3 bombardiers d'eau et 2 hélicoptères de l'Union européenne. De nouvelles évacuations aussi dans le Var où des reprises de feu ont été signalées cet après-midi autour de Cotignac, Pontevès et Corins. Les suites d'un incendie qui s'est déclenché mardi, il a parcouru quelques 2500 hectares. Et dans ce contexte, un pompier volontaire a été condamné pour plusieurs départs.

De feu en Vendée. Cet élu local, âgé de 21 ans, avait déclenché plusieurs incendies au Champ Saint-Père entre la fin juin et la mi-juillet. Il a été condamné à 3 ans de prison, intégralement assorti d'un sursis probatoire pendant 2 ans. Dans le reste de l'actualité, la circonstance aggravante de racisme retenue par les juges d'instruction dans l'affaire Thomas. Cet adolescent de 16 ans, tué d'un coup de couteau en 2023 à Crépol. Une qualification de racisme retenue sur la base d'une dizaine de témoignages faisant état de propos hostiles aux personnes blanches. Dans cette affaire, 14 personnes sont mises en examen. Un jeune de 18 ans mis en examen également pour tentative de meurtre sur personne dépositaire de l'autorité publique. Il a renversé un policier lundi à Marseille lors d'un contrôle routier auquel il a refusé d'obtempérer. Il a été placé en détention provisoire, tout comme ses deux passagers âgés de 16 ans. Vers une nouvelle hausse des prix à la pompe alors que le conflit au Moyen-Orient se durcit, le baril de pétrole Brent passe au-dessus de la barre symbolique des 100 dollars. Le baril a bondi de 40% depuis le début du mois de juillet. Et puis, plus que quelques jours avant l'arrivée de Zinedine Zidane à la tête de l'équipe de France de football. L'ancien numéro 10 des Bleus sera officiellement nommé mardi en fin de matinée lors d'une conférence de presse. Les premiers pas de Zinedine Zidane sur le banc français sont prévus le 25 septembre en Turquie pour un match de Ligue des Nations. Bonne soirée à notre écoute.

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